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3: Donc, commémorer le 9 mai, date de la victoire des soviétiques sur l'Allemagne nazie. Le point dans ce journal. Dans le détroit d'Ormuz, de nouveaux échanges de tirs entre Iraniens et Américains. Donald Trump a dit hier attendre dans la soirée la réponse des Iraniens concernant son plan de paix. Dans cette édition, on parlera aussi de ces deux ministres français et algériens côte à côte pour les commémorations du massacre de Sétif commis par l'armée française. C'était une première et c'était hier la volonté de rapprochement entre Paris et Alger se confirme. Et puis, des prières mourides dans les rues de Paris pour célébrer le 8 mai. Hier après-midi, une marche en mémoire des tirailleurs sénégalais qui ont combattu dans l'armée française pendant la Seconde Guerre mondiale, entre hommage et demande de reconnaissance. Reportage à la fin de ce journal. 9, 10 et 11 mai, trois jours donc de trêve entre l'Ukraine et la Russie. C'est Donald Trump qui en a fait l'annonce hier à l'occasion des célébrations marquant à Moscou la fin de la Seconde Guerre mondiale. Le 9 mai donc, pour les Russes, cette trêve entre les deux belligérants qui a été confirmée par Moscou et par Kiev et qui devrait donc permettre à Vladimir Poutine d'organiser sa parade militaire, certes réduite au minimum cette année sur la place Rouge. Cette trêve de trois jours qui devrait surtout permettre un important échange de prisonniers entre les deux camps. Les détails à Washington avec Vincent Souriot.
4: Donald Trump revendique la paternité de cette trêve. J'ai fait cette demande et je me réjouis, écrit-il, que les présidents Poutine et Zelensky l'aient acceptée. D'après la Maison-Blanche, ce cessez-le-feu inclut la suspension de tout usage de la force, ainsi qu'un échange de prisonniers de guerre. Un millier de soldats ukrainiens détenus en Russie contre un millier de militaires russes emprisonnés en Ukraine. J'espère conclut Donald Trump, qu'il s'agit du début de la fin de cette guerre longue et meurtrière. Son message fait suite à une discrète rencontre sur le sol américain entre le principal négociateur ukrainien Roustem Oumerov et les Sherpas de la présidence américaine Steve Witkoff et Jared Kushner. Roustem Oumerov indique qu'outre cet échange de prisonniers qu'il désigne comme une priorité absolue du gouvernement ukrainien, il a aussi été question de la nécessité d'intensifier le processus diplomatique entre les deux parties et de trouver un chemin vers une paix durable. Vincent Souriau, Washington RFI.
3: Et le président ukrainien Volodymyr Zelensky a donc accepté de respecter ce cessez-le-feu, ordonné à l'armée de ne pas attaquer le défilé prévu sur la place Rouge pour les célébrations du 9 mai. Pour la première fois en près de 20 ans, la Russie a réduit cette année notablement ses célébrations. Pas de matériel militaire sur la place Rouge, ni de corps de cadets ou encore d'écoles militaires. Des coupures intermittentes d'Internet ont été ordonnées dans la capitale russe ces derniers jours par mesure de sécurité. Parmi les quelques dignitaires étrangers qui seront présents aujourd'hui, les dirigeants biélorusses, malaisiens, laotiens et le premier ministre slovaque Robert Fico. Et puis pas de représentants en revanche pour la Hongrie. Viktor Orban, l'un des soutiens de la Russie au sein de l'Union européenne, laisse officiellement sa place aujourd'hui au conservateur pro-européen Péter Madiar. Cérémonie d'investiture prévue dans quelques heures à Budapest. Sur le front des négociations entre Américains et Iraniens à présent, toujours pas d'avancée notable. Hier, les États-Unis ont frappé avec un avion de chasse deux pétroliers iraniens qui ne transportaient pas de cargaison, selon l'armée. Des échanges de tirs s'en sont suivis avant un retour au calme. Hier, Donald Trump a dit attendre dans la soirée une réponse des Iraniens à une proposition de paix. Et puis, on parlait du détroit d'Ormuz à l'instant, toujours bloqué. Le régime iranien annonce la création cette semaine de l'autorité du détroit du Golfe Persique. Objectif, Nicolas Feldman, centraliser les demandes de traversée et officialiser un système de péage.
5: Avec cette nouvelle autorité, les gardiens de la Révolution promettent aux bateaux un passage sûr et durable. Pour demander le droit de traverser le détroit, les armateurs peuvent désormais écrire à une adresse e-mail dédiée. Un document révélé par CNN détaille également les informations à fournir. Nom et numéro d'identification du bateau, pays d'origine et destination, membres d'équipage à bord et même des détails sur la cargaison. Mais comment se fera la traversée et surtout combien les bateaux devront-ils payer? Depuis le début de la guerre au Moyen-Orient, certains navires auraient déjà déboursé plus de 2 millions de dollars pour sortir du détroit d'Ormuz. Mais l'Iran, cette fois-ci, ne donne pour le moment aucun montant sur la taxe à payer. Pas sûr dans ce contexte que les compagnies maritimes collaborent avec Téhéran. L'un de ses représentants se dit très sceptique. Comment coopérer avec l'Iran, explique-t-il, alors même que des navires autorisés à passer ont déjà été pris pour cible. D'autant rappelle ce responsable qu'un système de péage est contraire au droit international. À la différence du canal de Suez ou de Panama, le détroit d'Ormuz est en effet un passage naturel et sa traversée par définition ne peut être payante.
3: Nicolas Fellman. Enfin, au Liban, faut-il encore parler de trêve en cours? Le Hezbollah pro-Iran a revendiqué 2 attaques contre des bases militaires dans le nord d'Israël, affirmant agir en réponse à des frappes israéliennes sur le sud du Liban, qui ont fait hier 10 morts depuis le début de la guerre entre le Hezbollah et l'armée israélienne. Le 2 mars dernier, les frappes israéliennes au Liban ont fait 2750 morts selon le dernier bilan du gouvernement libanais. En Algérie, ils ont marché ensemble pour une procession et un dépôt de gerbes de fleurs sur une stèle à la mémoire de Bouzid Sahal, la ministre française déléguée aux armées et aux anciens combattants, Alice Ruffo, et son homologue algérien Abdelmalek Tachrift. C'est la première fois qu'un membre du gouvernement français se rend aux commémorations des massacres de Sétif, Guelma et Kerata le 8 mai 1945. Bouzid Sahal, considéré comme la première victime des massacres à Sétif, sa mort sous les balles françaises avait déclenché des émeutes violemment réprimées. Ce déplacement en Algérie de la ministre signe de la volonté d'apaisement d'Emmanuel Macron et d'Abdelmajid Tebboune après presque 2 ans de crise diplomatique ouverte entre les deux pays. Écoutez la réaction hier de Bruno Fuchs, député Modem, président de la Commission des Affaires étrangères à l'Assemblée nationale.
0: Le retour de l'ambassadeur de France à son poste à Alger est une très bonne nouvelle, bien évidemment. Évidemment, c'est un signal fort de la volonté de la France et de l'Algérie également de repasser à une nouvelle phase de dialogue et de coopération. Mais cet acte symbolique, pratique aussi, doit maintenant s'accompagner d'autres actions beaucoup plus concrètes sur les migrations, qui était le point quand même le plus crispant entre les deux pays, sur les questions de culture, de mémoire et principalement sur les questions de développement de relations économiques. Nous avons beaucoup d'intérêts communs et bien évidemment, ce retour de l'ambassadeur doit s'accompagner de la libération prochaine de notre compatriote journaliste Christophe Glaise.
3: Bruno Fuchs, député Modem, président de la Commission des Affaires étrangères à l'Assemblée nationale. Des prières mourides dans les rues de Paris hier pour célébrer le 8 mai, une marche en mémoire des tirailleurs sénégalais, troupes d'infanterie coloniale recrutées en Afrique subsaharienne, venues donc du Sénégal, mais aussi de toute l'Afrique. Ils étaient près de 200 000 à combattre. 30 000 sont morts sur les champs de bataille de la Seconde Guerre mondiale. Des commémorations hier entre hommage et demande de reconnaissance. Wely Diallo.
6: Les chants et prières mourides résonnent le long du boulevard Haussmann. Derrière le drapeau sénégalais, ils sont près de 150 personnes à être venues rendre hommage aux tirailleurs et plus particulièrement à Serigne Falloufal, comme l'explique Maktor Camara, l'un des responsables de l'association Serigne Falloufal à l'origine de la marche.
7: Lorsque FEDERB a créé le corps des tirailleurs sénégalais, il est venu voir le guide religieux qui s'appelle Cheikh Amadou Bamba, lui a demandé de lui fournir un contingent. Ils ont voulu envoyer leurs enfants pour donner l'exemple. Et son plus proche fidèle, qui s'appelle Cheikh Ibrahim Fall, s'est dit, c'est mon fils aîné qui va partir en premier, c'est Serigne Falloufal. Il est venu, il n'est jamais retourné au Sénégal, on n'a jamais retrouvé son corps.
6: Les tirailleurs sénégalais ont combattu lors des 2 guerres mondiales, mais ont également été mobilisés sur d'autres fronts. Par exemple, lors de la prise des colonies allemandes du Cameroun et du Togo à la fin de la guerre. Mais pour Baedem Bassal, un disciple de Serigne Cheikh Ndigel Fall, leur contribution à l'effort de guerre est trop peu connue.
8: Il est temps que les gens sachent que l'Afrique a joué un rôle déterminant dans la libération même de la France. Et il y a beaucoup de choses qui se passent en ce moment où les étrangers ne sont pas tout à fait, reconnus. Et il y a une forme de racisme déclarée, ouverte. Et voilà, on est là pour dire on est là et on a participé à l'histoire même de la France.
6: Des commémorations en l'honneur des tirailleurs sont prévues tout le week-end. Dimanche après-midi, les représentants des califats mourides iront déposer une gerbe de fleurs sur la tombe du soldat inconnu.
3: Le reportage de Willy Diallo. On reste en France. Le tribunal administratif de Paris confirme l'arrêté de la préfecture de police interdisant la manifestation du comité du 9 mai, manifestation de ce groupuscule néo-nazi qui devait avoir lieu aujourd'hui en hommage à un militant nationaliste décédé en 1994 alors qu'il tentait de fuir la police. Cette année, le rassemblement ne pourra donc pas avoir lieu, tout comme la traditionnelle contre-manifestation antifasciste. Tanita Fallet.
9: Salut nazi, croix celtique et autres slogans d'extrême droite, le décor des manifestations du comité du 9 mai. Tous les ans, à cette date, des milliers d'hommes et de femmes, encagoulés et vêtus de noir, se réunissent dans les rues de Paris pour rendre hommage à Sébastien Desieux, nationaliste décédé il y a plus de 30 ans. Et cette fois-ci, ni le comité du 9 mai, ni ses opposants ne pourront manifester. Décision mardi de la préfecture de police de Paris, dans un, je cite, contexte politique tendu et très polarisé et des actions violentes susceptibles de se produire seulement 3 mois après la mort de Quentin de Ranque, militant d'extrême droite proche des sphères néo-nazies, tué dans des rixes avec des antifascistes. L'an dernier, le tribunal administratif était revenu sur la décision de la préfecture de police et avait finalement permis au comité du 9 mai de manifester, tandis que le rassemblement antifasciste avait, lui, été interdit. Cette interdiction de la manifestation néo-nazie est une première depuis 2008.
3: Tanita Fallet.
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10: Jeanne Bartoli.
3: Il est 6h passées de 11 minutes ici à Paris. Vous restez avec nous à l'écoute de la Radio du Monde. Tout de suite, vous avez rendez-vous comme tous les samedis avec l'accent des autres, l'actualité vue par les médias francophones publics. Et c'est avec Olivier Nederland.
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11: Bienvenue, voici l'actualité de la semaine avec RFI, avec la Radio-Télévision Suisse et Radio-Canada, avec ici en France et la RTBF en Belgique. Et tout d'abord les suites du drame de Cran, Montana. L'incendie avait fait 41 morts et 115 blessés lors de la nuit du réveillon dans le Valais. Pierre Anchoffat, les tensions sont toujours vives entre la Suisse et l'Italie.
12: Après les critiques sur l'action de la justice valaisanne, c'est maintenant la facturation des frais médicaux qui divise. Le président de la Confédération a ouvert la voie à un accord avec le gouvernement italien.
11: En Belgique, nous retiendrons cette semaine l'ouverture d'un procès devant les assises du Hainaut, celui d'un fou de la vitesse et de son passager. Au volant d'une puissante voiture, Paolo Falzone avait percuté un groupe qui se rassemblait pour le carnaval dans l'entité de Strepy Bracny, Jacques Kremers.
13: Oui, c'était il y a 4 ans, tôt le matin, et l'un des moments forts de ce procès, c'est la vision d'une vidéo tournée par le chauffeur lui-même, alors qu'il roulait à vive allure, jusqu'à 174 km/h. 7 personnes sont décédées dans cette collision.
11: 6 années de prison pour un ancien chirurgien dentiste en Lozère, en France. L'homme de 61 ans a été condamné pour des opérations injustifiées et bâclées. Des dizaines de patients ont été mutilés. Il est aussi condamné pour avoir escroqué massivement la sécurité sociale. Nous entendrons deux de ses anciens patients. Marc Carney en visite en Arménie cette semaine. Le Premier ministre canadien a participé au sommet de la communauté politique européenne à Erevan, Nadia Mubarak.
14: Oui, et d'ailleurs, le Canada était le seul pays non européen invité à ce sommet.
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2: Conco qui se durcit au Sénégal, tout cela, ce sera après le journal international. Bonjour Martin Guez.
3: Encore chroniqueur, juste présentateur. Bonjour Clotilde Dumais, bonjour à toutes et à tous.
2: Et à la une, l'Iran qui fait patienter Donald Trump.
3: Et qui espère une réponse imminente de Téhéran, réponse à sa proposition de mettre durablement fin aux hostilités. Alors que la trêve court depuis un mois, cessez-le-feu émaillé d'incidents ce vendredi. Le processus diplomatique mené par le Pakistan peut-il reprendre rapidement? Nous serons à Téhéran dès le début de ce journal. Un défilé en catimini ce samedi sur la place Rouge, loin du faste de l'an passé, la Russie commémore les 81 ans de la victoire sur l'Allemagne nazie en toute sobriété. Dans un contexte de guerre de drones avec l'Ukraine, Volodymyr Zelensky assure que son armée ne visera pas le défilé aujourd'hui, en accord avec la trêve de 3 jours annoncée par Donald Trump. 9 mai, jour de mémoire pour la Russie et date fondatrice pour l'Union européenne. C'est aujourd'hui le jour de l'Europe. Comme un symbole, c'est aussi ce samedi l'investiture du nouveau Premier ministre hongrois, Péter Madiar, européiste qui a du pain sur la planche, vous l'entendrez. Et puis enfin, des moines bouddhistes très dévoués, mais pas très doués, des moines robots à laisser en Corée du Sud, pas encore tout à fait prêts à remplacer les vrais.
2: Donald Trump pressé de signer, mais dans l'attente.
3: Le président américain a assuré ces dernières heures s'attendre à une réponse imminente de l'Iran. Réponse à sa proposition en vue de mettre durablement fin aux hostilités. Une trêve est en cours depuis un mois entre l'Iran et les États-Unis. Cessez-le-feu marqué toutefois par des échanges de tirs sporadiques selon Téhéran. Deux pétroliers iraniens ont été neutralisés selon l'armée américaine. Une violation flagrante de la trêve dénonce l'Iran auprès de l'ONU. Et on retrouve notre correspondant en Iran, Siavosh Ghazi. Siavosh, est-ce que Téhéran a finalement répondu à la proposition de Donald Trump qui évoquait donc une réponse imminente et une reprise officielle des négociations est même envisagée?
4: Selon différentes déclarations du responsable iranien, mais aussi dans les médias américains ou médias iraniens, les négociations en coulisses avancent et il pourrait y avoir une nouvelle rencontre entre les délégations iraniennes et américaines d'ici une semaine à Islamabad, donc une reprise officielle des négociations. Visiblement, les choses avancent. Il y a des échanges donc de propositions entre Iraniens et Américains. Et donc, cette rencontre pourrait avoir lieu d'ici une semaine, d'ici 10 jours, donc pour mettre fin officiellement à la guerre et aussi fixer les nouvelles règles du détroit d'Ormuz. L'Iran tient absolument à garder le contrôle du détroit. C'est une arme atomique pour nous, a déclaré Mohammad Mohper, le conseiller du nouveau guide suprême iranien, l'ayatollah Mojtaba Khamenei. Et c'est seulement ensuite que l'Iran acceptera de parler aussi de son programme nucléaire. Mais là encore, la position de l'Iran est une position ferme puisqu'il n'est pas question pour Téhéran d'abandonner son programme d'enrichissement d'uranium ou encore envoyer à l'étranger ces stocks d'uranium, notamment les 440 kg d'uranium enrichi à 60%.
3: Merci Siavosh Ghazi, correspondant de RFI à Téhéran.
2: Un trêve d'un mois en Iran, trêve de 3 jours entre la Russie et l'Ukraine.
3: Un cessez-le-feu confirmé par Moscou et des échanges de prisonniers avec Kiev à venir. La trêve annoncée par Donald Trump est validée par le Kremlin. Elle court jusqu'au 11 mai et elle débute donc aujourd'hui, 9 mai, jour symbolique en Russie, où l'on célèbre les 81 ans de la victoire de l'armée russe sur l'Allemagne nazie. L'an passé, pour les 80 ans, les cérémonies avaient été particulièrement fastueuses. Cette année, c'est tout le contraire. Aucun journaliste étranger accrédité, quasiment aucun chef d'État sur place et une préparation secrète et minimaliste, Anissa Al-Jabri.
5: Il fallait vraiment tendre l'oreille pour entendre cette semaine cette poignée d'avions militaires dans le ciel ou lever la tête au bon moment pour apercevoir les couleurs rouge, bleu et blanc du drapeau russe dans leur sillage. D'habitude, la répétition de la parade aérienne du 9 mai se signale au moins 10 jours à l'avance par des vols Orazmot sur les toits de Moscou qui vrillent les tympans. Quant à la répétition du défilé qui jusque-là attirait du public, voilà à quoi ça a ressemblé cette année. Quelques troupes maigres dans le centre ou le long de la Moskva avant le lever ou après le coucher du soleil, parfois en pleine nuit. Des défilés repérés via les quelques vidéos amateurs qui ont circulé sur les réseaux sociaux d'une capitale russe où le réseau a été coupé plusieurs fois de longues heures. Toutes les informations ont été gardées totalement secrètes, raison de sécurité, avancent les autorités. Enfin, la capitale russe compte visiblement moins de monde que d'habitude. Dans cette période de jours fériés, beaucoup quittent la ville et cette année, même la presse légitimiste journalistes s'en est fait l'écho. Ils sont nombreux à être partis en Biélorussie, dans ce pays tenu d'une main de fer depuis plus de 30 ans par le même dirigeant. Ils affirment y trouver la facilité d'un Internet régulier et stable. Anicel Jabri, Moscou, RFI.
3: Le président ukrainien Volodymyr Zelensky a lui ordonné à ses troupes de ne pas attaquer la parade de ce 9 mai à Moscou. Pour respecter la trêve, hier soir, le ministère russe de la Défense avait signalé l'interception de 44 drones ukrainiens. C'était juste avant l'entrée en vigueur de ce nouveau cessez-le-feu.
2: 9 mai, jour symbolique donc en Russie et jour de fête en Europe.
3: C'est la fête de l'Europe, tout simplement, Clotilde. Date du discours de l'horloge de Robert Schuman en 1950, un acte fondateur qui aboutira l'année suivante à la création de la Communauté européenne du charbon et de l'acier, ancêtre de l'Union européenne. UE qui comptait à l'époque 6 membres, 27 aujourd'hui, dont la Hongrie, qui s'était considérablement éloignée ces 15 dernières années de Bruxelles, durant les années de gouvernance du nationaliste Viktor Orban. Hasard du calendrier, c'est aujourd'hui 9 mai que doit lui succéder officiellement l'européiste Peter Madiar, arrivé en tête des législatives le 12 avril dernier. Le nouveau Premier ministre doit être investi ce matin, et c'est peu dire qu'il est attendu au tournant, Muriel Paradon.
6: En votant Peter Madiar, les Hongrois ont acté une volonté de profond changement, mettre fin au système de corruption et de mauvaise gouvernance qui sévissait sous l'ère Orban. Leur principale préoccupation, améliorer leur quotidien, une vie moins chère et de meilleurs services publics notamment. C'est ce qui ressort d'une enquête du European Council on Foreign Relations, un think tank européen. Par ailleurs, une majorité de Hongrois se dit favorable à une amélioration de leurs relations avec l'Union européenne. Ils espèrent bénéficier de fonds européens qui avaient été gelés lorsque Viktor Orban était au pouvoir. Sur le soutien à l'Ukraine, en revanche, les réponses sont plus contrastées. Les Hongrois sont d'accord pour que leur pays débloque le prêt européen de 90 milliards d'euros promis à Kiev, mais restent opposés à une aide financière et militaire directe de leur pays à l'Ukraine, tout comme Peter Madiar d'ailleurs. Enfin, toujours selon cette enquête d'opinion, une majorité reste attachée à la fourniture de pétrole par la Russie, dont la Hongrie est fortement dépendante.
3: Peter Madiar, dans la cérémonie d'investiture comme nouveau Premier ministre hongrois, doit débuter à 8h temps universel dans un peu moins de 3h.
2: Pour le moment, il est 5h07 à Bamako. Le Mali refuse le dialogue avec les djihadistes.
3: Deux semaines après le début des attaques du JNIM et du Front de Libération de l'Azawad, le gouvernement malien annonce refuser le dialogue avec les groupes armés terroristes, alors que la capitale Bamako est toujours sous blocus depuis fin avril. Un blocus qui dure depuis bientôt un an à Diafarabé, localité proche de Mopti, bloquée par le JNIM. L'appel à l'aide lancé aux autorités de la transition samedi dernier dans une vidéo largement relayée sur les réseaux sociaux est pour l'instant resté sans effet. Selon des habitants joints par RFI, le manque de vivres et de produits de matière de première nécessité atteint désormais un seuil critique, manque criant concernant la nourriture mais aussi les médicaments.
7: Personne ne rentre, personne ne sort. Le blocus est total. Tout ce que nous avions ici comme vivres est épuisé. C'est la famine qui s'installe. Nous avons échangé avec les responsables du détachement militaire ici. Ils nous ont promis de nous envoyer des vivres par un convoi prochainement, mais nous attendons toujours. Et cet échange est intervenu après une manifestation des jeunes et des femmes. Là, c'est vraiment le désespoir. Il n'y a plus rien ici. Avant, pendant la période de crue, nous parvenions à faire entrer des vivres par voie fluviale. Petit à petit, malgré tous les risques qu'il y avait. Moi-même, j'ai pris une balle lors d'une de ces tentatives. J'ai eu un bras fracturé. Aujourd'hui, ça va beaucoup mieux. Mais ici, c'est la survie totale. Notre seul souhait, c'est d'avoir à manger. C'est tout ce que nous voulons pour l'instant.
3: Témoignage recueilli par nos confrères de RFI en mandingant, en mandacan et en foulfouldé. L'actualité africaine marquée également ce matin par les obsèques d'Anissé Ekané à Bomono, son village natal situé près de Douala. Cérémonie prévue dans une heure, alors que l'opposant, ancien président du petit parti de gauche, le Manidem, est mort en détention en décembre dernier à l'âge de 74 ans. Son décès à la suite d'une élection présidentielle controversée avait suscité une vive émotion au Cameroun. Anissé Ekané avait affiché son soutien à Issa Tchiroma Bakary, principal opposant de Paul Biya lors de la dernière présidence. Ce qui vaudra à Anissé Ekané d'être arrêté en octobre 2025.
2: Un journaliste retrouvé mort en Colombie.
3: Matteo Pérez, 25 ans seulement, réalisait une série de reportages dans une zone rurale du département d'Antioquia. C'est dans le nord-ouest du pays où opèrent des dissidents des FARC, des exploitants illégaux d'or et des narcotrafiquants, annonce faite par le président du pays, Gustavo Petro. Matteo Pérez était le directeur d'une publication en ligne où il n'hésitait pas, malgré les menaces, à couvrir les questions de politique, la criminalité ou encore la corruption.
2: en France, des tensions au sommet du Parti socialiste, le PS, qui se déchire à quelques mois de la présidentielle.
3: Et le premier secrétaire du parti à la Rose, Olivier Faure, se retrouve désormais bien seul, puisque le chef de file des députés socialistes, Boris Vallaud, a claqué la porte de la direction du parti, et ce après des mois de tensions autour de la stratégie à adopter pour l'élection de 2027. Boris Vallaud, qui a notamment fustigé la participation du parti à une primaire de gauche et qui avait déploré des alliances avec la France insoumise lors des dernières municipales, Victorien Villaume.
8: Boris Vallaud avait entamé les hostilités après les municipales en critiquant l'ambiguïté de la direction du PS vis-à-vis de LFI. Dans un courrier long de 5 pages, les coups pleuvent. Olivier Faure aurait préféré la fuite en avant au débat et au vote. Le chef des députés PS reproche au premier secrétaire plus généralement de ne pas avoir réussi à faire du parti l'alternative au macronisme. Mais le sujet brûlant, c'est la stratégie pour la présidentielle. Boris Vallaud critique fortement le projet de primaire de la gauche, estimant qu'elle serait surtout synonyme d'échec. Le député embarque avec lui 24 membres de son courant, soit un tiers de la direction. Ce qui n'est pas sans conséquence, cela n'empêche pas Olivier Faure de rester à la tête du parti, mais il n'est désormais plus majoritaire et va se trouver isolé, en difficulté dans les instances pour faire adopter ses propositions. Un proche de Boris Vallaud confiait il y a 2 semaines, il n'y a pas de crise au PS, la crise c'est quand il ne se passe rien.
3: Voilà, il se passe toujours quelque chose au PS. On ne construit rien de durable en brutalisant ses partenaires, a réagi la direction du parti après le départ de Boris Vallaud, à qui l'entourage d'Olivier Faure prête des ambitions présidentielles.
2: Allez, on passe au sport avec du football, des larmes de Canaries qui perlent sur la Ligue 1.
3: Des Canaries nantais qui iront faire leur nid en 2e division l'an prochain. Nantes qui retourne en Ligue 2 après 13 saisons dans l'élite et après sa défaite 1-0 hier soir face à Lens. Une détresse qui contraste avec la joie d'un gamin, celle de Méziane Mesloub, 16 ans seulement, buteur quelques secondes après son entrée en jeu avec les Lensois. Unique buteur de la rencontre d'ouverture de la 33e journée de Ligue 1, il envoie les 100 et or en Ligue des Champions. À suivre aujourd'hui, toujours en football, sur les différentes pelouses, Liverpool-Chelsea en première ligue anglaise, et puis USM Alger-Zamalek en finale allée de la Coupe de la Confédération africaine.
2: Et puis ce sont des moines martins d'un nouveau genre en Corée du Sud.
3: Des moines robots très dévoués, vous allez l'entendre. Pour pallier le manque de vocation, les temples bouddhistes recrutent chez les robots bipèdes, même si tout n'est pas encore totalement au point, c'est Lio Fioretti.
9: Une cérémonie d'ordination d'un nouveau genre. Le robot Gabi est officiellement devenu moine au temple de Jogye à Séoul.
10: Robot moine, joignez vos mains et dites « je me dévoue ».
11: Je me dévoue.
9: Une première expérimentation pour l'ordre bouddhiste qui ne fut pas si facile, explique le moine, Vénérable Sungwon.
12: Pour l'instant, il ne fait que suivre des mouvements programmés. Et quand nous avons essayé nous-mêmes, nous nous sommes rendus compte que les mouvements du robot étaient extrêmement limités. Nous voulions lui faire faire le geste des paumes jointes et les prosternations bouddhiques, mais ça ne marchait pas.
9: Et pensez-vous qu'il pourrait avoir sa place dans des temples où il n'y a plus de moines ?
12: Cela pourrait arriver, oui. Les robots vont continuer à évoluer, mais je pense que cela reste encore très lointain. Bien sûr, il faut réfléchir à cette possibilité. Donc, de la même manière que les humanoïdes entreront progressivement dans les foyers, ils pourraient aussi entrer peu à peu dans les temples.
9: À défaut d'être pleinement intégré à la vie monastique, Gabi participera principalement aux grandes cérémonies religieuses. C'est Lio Fioretti, Séoul, RFI.
3: Il reste encore à Gabi à apprendre à joindre correctement les paumes de main. Tu peux y arriver, Gabi. Je vous laisse avec notre dévouée Clotilde Dumay pour RFI Matin.
2: Aucun robot ne vous remplacera, Martin.
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2: Réaction dans un instant. Dans ce journal aussi, la commissaire européenne à la préparation et à la gestion des crises en visite au Liban, au-delà de l'aide humanitaire. Adjal Habib rappelle l'urgence d'une solution de paix durable entre le Liban et Israël. À suivre aussi Nigel Farage, le leader de l'extrême droite britannique, qui salue les résultats historiques de son parti aux élections locales qui avaient lieu jeudi. Reform UK en progression partout au Royaume-Uni. Dans cette édition, deux ministres français et algériens côte à côte pour les commémorations du massacre de Sétif. C'était une première hier. La volonté de rapprochement entre Paris et Alger se confirme. Et puis la Biennale d'art contemporain de Venise ouvre aujourd'hui au public. 61e édition marquée par des appels au boycott des pavillons russes et israéliens.
3: Après deux tentatives de trêve unilatérale, l'une ukrainienne, l'autre russe, eh bien c'est finalement Donald Trump qui a annoncé 3 jours de cessez-le-feu.
2: Et les 9, 10 et 11 mai, la Russie et l'Ukraine ont confirmé leur intention de s'y tenir. Alors que doit avoir lieu aujourd'hui en Russie les commémorations du 9 mai célébrant la victoire sur l'Allemagne nazie en 1945. L'annonce de Donald Trump qui intervient après la discrète visite du négociateur en chef ukrainien aux États-Unis. Bonjour Emmanuel Chaz.
4: Bonjour.
2: En direct avec nous de Kharkiv, Emmanuel, la question ce matin, c'est évidemment de savoir si ce cessez-le-feu a des chances de tenir sur le terrain.
4: Alors en tout cas, Moscou et Kiev en ont pris bonne note et Volodymyr Zelensky a même publié un décret très laconique hier soir dans lequel il explique avoir exclu la place rouge de Moscou pendant le temps de la parade pour le jour de la victoire dans tout plan de frappe ukrainienne. Il a ajouté sur ses réseaux sociaux que cet endroit est moins important pour l'Ukraine que les vies des prisonniers de guerre ukrainiens. Il fait ici référence à un accord trouvé sur le volet humanitaire avec Moscou pour un nouvel échange de 1000 prisonniers de guerre de part et d'autre. Sur le terrain, ici à Kharkiv, les alertes aériennes ont retenti à 3 reprises depuis minuit. Et la défense aérienne ukrainienne annonce ce matin que la Russie a lancé un missile balistique Iskander et plus de 40 drones sur le pays au cours de la nuit. La région de Dnipropetrovsk a été attaquée à plus de 20 reprises à coups de tirs d'artillerie et de drones, selon le gouverneur de la région, Alexandre Hanza. 2 personnes ont été tuées dans les secteurs de Nikopol et Duboviki.
2: Emmanuel Chaz en direct avec nous de Kharkiv et on le disait ce 9 mai qui marque en Russie la journée de commémoration de la victoire sur l'Allemagne nazie pour la première fois en près de 20 ans, célébration à minima sur la place rouge. Des coupures intermittentes d'internet ont été ordonnées à Moscou ces derniers jours officiellement pour raison de sécurité. Parmi les quelques dignitaires étrangers présents, les dirigeants biélorusses, malaisiens, laotiens et le premier ministre slovaque Robert Fico, pas de représentant de la Hongrie, Viktor Orban, l'un des soutiens de la Russie au sein de l'Union européenne, laisse officiellement sa place aujourd'hui au conservateur pro-européen Péter Madiar. Cérémonie d'investiture prévue dans 2 heures maintenant à Budapest. On va y revenir dans le journal de 9h. Direction à présent le Liban. Les négociations prévues avec une délégation israélienne aux États-Unis se préparent. Le président libanais Joseph Aoun a rencontré hier le diplomate et ancien ambassadeur qui dirigera la délégation libanaise les 14 et 15 mai prochains pour tenter de trouver une issue au conflit qui déchire le Liban et qui continue d'opposer le Hezbollah à l'armée israélienne malgré l'accord de trêve du 17 avril. Hier, la commissaire européenne à la préparation et à la gestion des crises, Adjal Habib, était en visite dans le pays où 20% de la population a été déplacée. Notre correspondante Sophie Guignon l'a rencontrée à Beyrouth.
5: Depuis le début de la guerre, l'Union européenne a débloqué 100 millions d'euros d'aide au Liban.
6: L'aide humanitaire, c'est une réponse d'urgence. Il faut une paix, il faut une solution durable. Il faut tout d'abord un cessez-le-feu, qui soit un vrai cessez-le-feu. Il faut que le Hezbollah soit désarmé.
5: Un désarmement impossible sous le feu et sans aide aux forces armées libanaises.
6: Je crois qu'on est tous d'accord, et il y a un consensus clair qui se dégage au sein du Conseil de l'Union européenne pour dire qu'il faut renforcer notre aide au Liban.
5: Mais pour faire pression sur Israël et suspendre l'accord d'association avec l'État hébreu, l'Union européenne reste divisée.
6: L'Europe ne parle pas encore d'une même voix, mais il y a une évolution, parce que ça ne peut plus durer, parce qu'on ne peut plus continuer à voir les violations permanentes du droit international, voir les écoles, les hôpitaux, les maisons être ciblées, voir des villages entiers être rasés dans le sud. On a proposé une levée partielle de l'accord d'association Union européenne-Israël, mais nous ne l'avons jamais obtenu. Il faut un consensus des États membres.
5: Soit une majorité qualifiée de 15 États représentant 65% de la population de l'Union européenne. Sophie Guignon, Beyrouth RFI.
2: En plus bref, à présent, sur le front des négociations entre Américains et Iraniens, hier, Donald Trump a dit attendre dans la soirée une réponse des Iraniens à une proposition de paix, alors que la trêve est entrée hier dans son deuxième mois. Selon les informations de notre correspondant en Iran, Téhéran pourrait donner sa réponse ce matin. Les derniers événements au Moyen-Orient que vous suivez sur notre live dédié sur RFI.fr.
3: En Algérie, Jeanne, ils ont marché ensemble à Sétif.
2: L'image symbole de la volonté affichée par Paris et Alger de renouer dialogue. La ministre française déléguée aux armées et aux anciens combattants, Alice Ruffo, et son homologue algérien, Abdelmalek Tachrift, ont participé à une procession et à un dépôt de gerbes de fleurs sur une stèle à la mémoire de Bouzid Sahal, considérée comme la première victime des massacres de Sétif. Sa mort sous les balles des forces françaises en mai 1945 avait déclenché ces émeutes violemment réprimées. C'est la première fois qu'une ministre française se rend aux commémorations des massacres de Sétif, Guelma et Kerata. Après presque deux ans de crise diplomatique entre les deux pays, écoutez la réaction de Bruno Fuchs, député MoDem et président de la commission des affaires étrangères à l'Assemblée nationale.
7: Le retour de l'ambassadeur de France à son poste à Alger est une très bonne nouvelle, bien évidemment. C'est un signal fort de la volonté de la France et de l'Algérie également, de repasser à une nouvelle phase de dialogue et de coopération. Mais cet acte symbolique, pratique aussi, doit maintenant s'accompagner d'autres actions beaucoup plus concrètes sur l'émigration, qui était le point quand même le plus crispant entre les deux pays, sur les questions de culture, de mémoire et principalement sur les questions de développement de relations économiques. Nous avons beaucoup d'intérêts communs et bien évidemment, ce retour de l'ambassadeur doit s'accompagner de la libération prochaine de notre compatriote journaliste Christophe Glaise.
2: Bruno Fuchs, président de la commission des affaires étrangères à l'Assemblée nationale, joint par Victorien Villaume. Direction Londres à présent, le Royaume-Uni au surlendemain d'élections locales qui signent une recomposition des équilibres politiques. Le parti travailliste au pouvoir à Downing Street essuie une défaite cinglante au sein des collectivités locales anglaises. Recul majeur également pour les conservateurs au profit principalement de l'extrême droite de Reform UK, mais aussi des partis nationalistes. Bonjour Emeline Vin.
8: Bonjour Jeanne, bonjour à tous.
2: Vous êtes à Londres, parti nationaliste, Emeline, qui progresse au Pays de Galles et en Écosse.
8: Oui, alors le plus saillant tout d'abord au Pays de Galles, 43 sièges pour les indépendantistes de Plaid Cymru, une poussée inattendue et pour autant inédite au Pays de Galles. Le parti nationaliste gallophone a fait campagne sur des sujets du quotidien, le pouvoir d'achat, l'accès aux soins, l'éducation, en se présentant comme alternative de gauche au parti travailliste qui dirigeait la nation depuis plus d'un siècle. Cela dit, le parti d'extrême droite anti-immigration Reform UK progresse aussi énormément, 34 sièges sur 96, deuxième force du Parlement. Les travaillistes et les conservateurs ne dépassent même pas les 10 élus chacun. Il faut maintenant trouver une coalition, plaide à 4 semaines pour trouver un accord. En Écosse, ensuite, les indépendantistes du SNP conservent une majorité relative et les travaillistes perdent seulement 3 sièges. Par contre, là, c'est les conservateurs. Ils sont quasiment décimés au profit de Reform UK qui devient la première force de droite. Les prochains jours donc pourraient être cruciaux pour Keir Starmer. Le Premier ministre doit désormais convaincre qu'il reste la meilleure personne pour diriger et le Labour et le Royaume-Uni.
2: Emeline Vin, en direct avec nous de Londres.
3: Aux États-Unis, 4 hommes reconnus coupables d'implication dans l'assassinat du président haïtien.
2: Jovenel Moïse, assassiné en 2021 dans sa résidence de Port-au-Prince. Selon l'accusation, les 4 hommes jugés hier étaient liés à une société de sécurité privée basée en Floride. Appâtés par la perspective de juteux contrats en cas de renversement du président, leur peine sera prononcée à une date ultérieure. À Port-au-Prince, Peterson Luxama.
9: James Solage, Arcangel Preter Ortiz, Antonio Entriago et Walter Ventimila risquent désormais la prison à vie. Après plusieurs semaines de débats devant la justice fédérale américaine, les membres du jury ont conclu que les 4 hommes avaient effectivement participé au complot visant à assassiner l'ancien président haïtien Jovenel Moïse. Aux États-Unis, l'enquête a poursuivi son cours, multipliant auditions, témoignages et condamnations dans ce dossier à dimension internationale. Mais en Haïti, le constat reste tout autre. Entre invitation à comparaître, ordonnance contestée, audition reportée et changement à répétition de l'appareil judiciaire, le dossier semble évoluer à reculons. Plusieurs personnalités citées dans l'enquête n'ont toujours pas été entendues sur le fond, alimentant frustrations et interrogations au sein de la population. Dans ce dossier aux multiples zones d'ombre, beaucoup d'Haïtiens continuent d'attendre que la justice fasse enfin toute la lumière sur l'assassinat du 57e président haïtien. Malgré l'écho important du procès aux États-Unis, en Haïti, l'affaire n'a pas véritablement occupé le devant de l'actualité ces derniers jours et semble avoir suscité peu de réactions au sein de la population. Peterson Luxama, Port-au-Prince, RFI.
3: Enfin, Jeanne, c'est peut-être la Biennale d'art contemporain la plus politique de ces dernières années.
2: Et elle ouvre aujourd'hui au public après des appels au boycott des pavillons russes et israéliens de retour pour cette 61e édition. Et cela éclipserait presque une première. C'est la première fois qu'une femme africaine et directrice artistique, Koyo Kuo, qui a mis en place cette édition avant de décéder soudainement il y a tout juste un an. Son équipe, composée de commissaires venus des quatre coins du monde, a réalisé son projet. Muriel Malouf.
10: Un olivier tourne sur un socle au son d'une musique de poupée mécanique. L'œuvre de Théo Echetou fait rêver. L'exposition de la Biennale fait aussi réfléchir. Refaat El Harir, poète et artiste palestinien, nous accueille par ces mots. Si je dois mourir, tu dois vivre pour raconter mon histoire. Marie-Hélène Pereira vit à Dakar. Elle est l'une des commissaires de l'exposition.
11: Pour Koyo, elle avait une ferme conviction en l'art comme un outil d'enchantement, mais un outil politique à la fois. Donc elle a voulu que toutes les géographies oppressées soient aussi présentes. On voit des artistes qui nous viennent d'Haïti, de la Palestine, des Amériques qui, voilà, ont porté des...
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1: L'interview d'aujourd'hui avec Virginie, Michou et Marie-Françoise. Elles sont toutes les trois venues nous parler d'une action du planning familial qui lance une cagnotte en ligne sur HelloAsso destinée tout simplement à sauver la structure. Bonjour à toutes les trois.
2: Bonjour.
3: Bonjour.
1: Avant de parler plus en détail de cette fameuse cagnotte mise en ligne sur HelloAsso, déjà, qu'est-ce que le planning familial de Rodez, plus précisément, et quelles sont les actions menées au sein de votre structure?
2: C'est le planning familial de l'Aveyron, et cet appel à dons, il va concerner tout le planning familial de l'Aveyron. On a trois antennes sur l'Aveyron, à Rodez, Millau et Saint-Affrique. Et c'est bien de ces trois antennes-là et de toutes leurs activités, ainsi que du groupe local de Villefranche-de-Rouergue qu'on parle. Donc notre structure, c'est une association loi 1901, une association départementale qui devait fêter ses 20 ans cette année, les 70 ans pour le national et les 20 ans pour l'Aveyronnais. Oui. Ceci dit, notre actualité a été un peu bousculée, puisque plutôt que de souffler nos 20 bougies, on en appelle à la générosité du public départemental, mais on en reparlera. Nos activités, du coup, c'est surtout le département de l'Aveyron. Ce sont des activités de lieux d'accueil et d'écoute et d'orientation, c'est-à-dire qu'on reçoit des personnes en entretien, que ce soit sur rendez-vous ou sans rendez-vous. Ce sont des entretiens qui sont toujours gratuits, anonymes, durant lesquels on apporte une écoute inconditionnelle. Et ces entretiens, ils peuvent porter sur nos thématiques, c'est-à-dire la défense des droits,
3: la contraception, les violences,
4: l'éducation à la vie affective, relationnelle, voilà, et sexuelle.
2: Ça, c'est les sujets qu'on peut aborder en entretien. Certains de ces entretiens, c'est aussi des entretiens qui sont nécessaires à toute personne mineure. Et quand je dis nécessaire, ça veut dire obligatoire à toute personne mineure qui veut avoir recours à l'IVG. Actuellement, dans la loi, toute personne mineure doit avoir au préalable un entretien pré-IVG. Sans cet entretien, cette personne ne peut pas avoir accès à ses droits, en fait. Une de nos activités, c'est les interventions auprès du public, que ce soit en milieu scolaire ou non, ainsi que des interventions de sensibilisation des professionnels.
1: Vous faites beaucoup de choses, notamment de la médiation entre vous et le grand public. Donc c'est pour ça qu'il est nécessaire, c'est pour cela qu'il est vraiment nécessaire de vous soutenir. Vous avez donc décidé de mettre en place une cagnotte de 50 000 euros destinée à sauver donc le planning familial de l'Aveyron. Vous l'avez très bien expliqué sur HelloAsso. Pourquoi avoir mis en place cette cagnotte-là et pourquoi est-ce qu'aujourd'hui le planning familial se trouve en déficit?
3: Déjà, comme on n'est pas les seuls, hein, on n'est pas le seul planning familial. Il y a des grandes villes à Montpellier, ils sont en difficulté.
4: À Toulouse
3: aussi. Il se trouve qu'il y a beaucoup de baisses de subventions. Voilà. Et puis les rentrées d'argent sont pas. Quand on fait des interventions, certaines sont rémunérées, d'autres gratuites. Et donc, c'est les paiements des interventions rémunérées, des fois, arrivent plus tard. Mais il y a beaucoup de subventions qui ont été refusées cette année.
1: C'est un peu un cumul de plusieurs choses aussi qui a fait que, finalement...
3: Voilà, la situation est devenue délicate, donc on a été obligé de licencier des salariés.
1: Donc on le rappelle, une cagnotte de 50 000 euros, à hauteur de 50 000 euros, a été mise en place sur la page HelloAsso, votre page HelloAsso. Donc comment est-ce que nous, à notre échelle, on peut vous aider, qu'on soit ruthénois, en tout cas aveyronnais, ou même au-delà du département, comment est-ce qu'on peut vous aider à notre échelle?
2: Cet appel à don, on l'a mis à hauteur de 50 000 euros, parce que c'est ce qu'on estime, c'est ce dont on estime avoir besoin, mais c'est aussi ce dont on estime qu'on a manqué en termes de baisse des subventions, de baisse des prestations, etc. C'est un objectif qu'on se donne et qu'on vous donne, mais si ça le dépasse, ce serait encore mieux, bien sûr. Évidemment.
3: Bien sûr.
2: On va pas cracher dessus. Mais comment vous aider, du coup? Eh bien, je pense, si c'est possible, en participant à cette cagnotte, enfin à cet appel à don, mais aussi en visibilisant cet appel à don et en incitant ses proches, non seulement à donner, mais surtout à comprendre en fait ce que c'est le planning familial sur le territoire. Puisque si on a mis si longtemps à lister toutes nos actions, c'est bien parce que on a un rôle, mais comme d'autres associations aussi, hein, on a un rôle qui est important sur le territoire. Et si le planning familial venait à disparaître, et il faut savoir que dans certains départements, ça a déjà été le cas, c'est tous ces services-là qui sont rendus gratuitement, qui ne peuvent plus être assumés par d'autres services, qui ne seront plus rendus. Donc, Nous, ce qu'on vous propose de faire pour nous aider, c'est de communiquer sur cet appel à dons et de communiquer sur la nécessité qu'on a eue de devoir le faire et sur quels sont les services qu'on continue à rendre. Je pense que ça, c'est un des moyens importants de nous aider et de le faire dans son cercle proche, bien sûr, mais aussi dans des événements, qu'ils soient festifs, militants, amicaux ou autres, pour en fait voilà, rendre visible à nouveau ces services qui sont de l'ordre du service public qui voilà. pourraient être amenés à disparaître du jour au lendemain si le planning disparaissait.
1: Merci beaucoup Virginie, merci à Michou et merci à Marie-Françoise du planning familial de l'Aveyron. Merci pour toutes ces informations. Le planning familial a actuellement besoin d'aide, il est en difficulté financière et pour leur venir en aide, lui venir en aide et nous venir en aide parce qu'on est tous inclus dans, bien sûr, dans toutes ces activités. On n'hésite pas à se rendre sur la page helloasso.com ou alors sur le site de national planning-familial.org. Merci beaucoup à toutes les trois.
2: Merci à toi.
3: Merci.
4: Merci.
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1: L'interview d'aujourd'hui avec Virginie, Michou et Marie-Françoise. Elles sont toutes les trois venues nous parler d'une action du planning familial qui lance une cagnotte en ligne sur Hello Asso, destinée tout simplement à sauver la structure. Bonjour à toutes les trois.
2: Bonjour.
3: Bonjour.
1: Avant de parler plus en détail de cette fameuse cagnotte mise en ligne sur Hello Asso, déjà, qu'est-ce que le planning familial de Rodez, plus précisément, et quelles sont les actions menées au sein de votre structure?
2: C'est le planning familial de l'Aveyron, et cet appel à dons, il va concerner tout le planning familial de l'Aveyron. On a trois antennes sur l'Aveyron, à Rodez, Millau et Sainte-Afrique. Et c'est bien de ces trois antennes-là et de toutes leurs activités, ainsi que du groupe local de Villefranche-de-Rouergue qu'on parle. Donc notre structure, c'est une association loi 1901, une association départementale qui devait fêter ses 20 ans cette année, les 70 ans pour le national et les 20 ans pour l'Aveyronnais. Oui. Ceci dit, notre actualité a été un peu bousculée, puisque plutôt que de souffler nos 20 bougies, on en appelle à la générosité du public départemental, mais on en reparlera. Nos activités, du coup, c'est surtout le département de l'Aveyron. Ce sont des activités de lieux d'accueil et d'écoute et d'orientation, c'est-à-dire qu'on reçoit des personnes en entretien, que ce soit sur rendez-vous ou sans rendez-vous. Ce sont des entretiens qui sont toujours gratuits, anonymes, durant lesquels on apporte une écoute inconditionnelle. Et ces entretiens, ils peuvent porter sur nos thématiques, c'est-à-dire la défense des droits,
3: la contraception, les violences,
4: l'éducation à la vie affective, relationnelle, voilà, et sexuelle.
2: Ça, c'est les sujets qu'on peut aborder en entretien. Certains de ces entretiens, c'est aussi des entretiens qui sont nécessaires à toute personne mineure. Et quand je dis nécessaire, ça veut dire obligatoire à toute personne mineure qui veut avoir recours à l'IVG. En fait, actuellement, dans la loi, toute personne mineure doit avoir au préalable un entretien pré-IVG. Sans cet entretien, cette personne ne peut pas avoir accès à ses droits, en fait. Une de nos activités, c'est les interventions auprès du public, que ce soit en milieu scolaire ou non, ainsi que des interventions de sensibilisation des professionnels.
1: Vous faites beaucoup de choses, notamment de la médiation entre vous et le grand public. Donc c'est pour ça qu'il est nécessaire, c'est pour cela qu'il est vraiment nécessaire de vous soutenir. Vous avez donc décidé de mettre en place une cagnotte de 50 000 euros destinée à sauver donc le planning familial de l'Aveyron. Vous l'avez très bien expliqué sur Hello Asso. Pourquoi avoir mis en place cette cagnotte-là et pourquoi est-ce qu'aujourd'hui le planning familial se trouve en déficit?
3: Déjà, comme on n'est pas les seuls, hein, on n'est pas le seul planning familial, il y a des grandes villes à Montpellier, ils sont en difficulté.
4: À Toulouse
3: aussi, il se trouve qu'il y a beaucoup de baisses de subventions, voilà. Et puis les rentrées d'argent sont pas. Quand on fait des interventions, certaines sont rémunérées, d'autres gratuites. Et donc c'est les paiements des interventions rémunérées des fois arrivent plus tard. Mais il y a beaucoup de subventions qui ont été refusées cette année.
1: C'est un peu donc, un cumul de plusieurs choses aussi qui a fait que, finalement...
3: Voilà, la situation est devenue délicate, donc on a été obligé de licencier des salariés.
1: Donc on le rappelle, une cagnotte de 50 000 euros, à hauteur de 50 000 euros, a été mise en place sur la page Hello Asso, votre page Hello Asso. Donc comment est-ce que nous, à notre échelle, on peut vous aider, qu'on soit ruthénois, en tout cas aveyronnais, ou même au-delà du département, comment est-ce qu'on peut vous aider à notre échelle?
2: Cet appel à don, on l'a mis à hauteur de 50 000 euros, parce que c'est ce qu'on estime, c'est ce dont on estime avoir besoin, mais c'est aussi ce dont on estime qu'on a manqué en termes de baisse des subventions, de baisse des prestations, etc. C'est un objectif qu'on se donne et qu'on vous donne, mais si ça le dépasse, ce serait encore mieux, bien sûr. Évidemment.
3: Bien sûr.
2: On va pas cracher dessus. Mais comment nous aider, du coup? Eh bien, je pense, si c'est possible, en participant à cette cagnotte, enfin à cet appel à don, mais aussi en visibilisant cet appel à don et en incitant ses proches, non seulement à donner, mais surtout à comprendre en fait ce que c'est le planning familial sur le territoire. Puisque si on a mis si longtemps à lister toutes nos actions, c'est bien parce que on a un rôle, mais comme d'autres associations aussi, hein, on a un rôle qui est important sur le territoire. Et si le planning familial venait à disparaître, et il faut savoir que dans certains départements, ça a déjà été le cas, C'est tous ces services-là qui sont rendus gratuitement, qui ne peuvent plus être assumés par d'autres services, qui ne seront plus rendus. Donc, nous, ce qu'on vous propose de faire pour nous aider, c'est de communiquer sur cet appel à dons et de communiquer sur la nécessité qu'on a eue de devoir le faire et sur quels sont les services qu'on continue à rendre. Je pense que ça, c'est un des moyens importants de nous aider et de le faire dans son cercle proche, bien sûr, mais aussi dans des événements, qu'ils soient festifs, militants, amicaux ou autres, pour en fait voilà, rendre visible à nouveau ces services qui sont de l'ordre du service public, qui
4: Voilà.
2: pourraient être amenés à disparaître du jour au lendemain si le planning disparaissait.
1: Merci beaucoup Virginie, merci à Michou et merci à Marie-Françoise du planning familial de l'Aveyron. Merci pour toutes ces informations. Le planning familial a actuellement besoin d'aide, il est en difficulté financière et pour leur venir en aide, lui venir en aide et nous venir en aide parce qu'on est tous inclus dans bien sûr dans toutes ces activités. On n'hésite pas à se rendre sur la page helloasso.com ou alors sur le site de national planning-familial.org. Merci beaucoup à toutes les trois.
2: Merci à toi.
4: Merci. Merci.
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2: Rodez, Bamberg, un lien européen unique qui unit ces deux villes. À l'occasion de leur jumelage, ces deux villes, pourtant éloignées géographiquement et culturellement, ont choisi de construire une relation durable fondée sur l'échange, la rencontre et la compréhension mutuelle. Comme de nombreuses villes européennes, ces deux cités se sont engagées dans une démarche de coopération et d'amitié dans le contexte de l'après-Seconde Guerre mondiale, marquée par la volonté de réconciliation, notamment entre la France et l'Allemagne, renforcée par le traité de l'Élysée en 1963. Ce lien incarne une véritable volonté de rapprochement entre les deux peuples, à travers la culture, l'éducation et les échanges entre habitants. Le jumelage entre Rodez, ville française au cœur de l'Aveyron, et Bamberg, ville historique de Bavière, classée au patrimoine mondial de l'UNESCO, s'inscrit dans cette dynamique européenne. Il a été mis en place pour favoriser les échanges culturels, scolaires et citoyens, mais aussi pour renforcer la compréhension mutuelle entre ces deux territoires aux histoires et aux traditions différentes. Dans cette émission, nous allons revenir sur la visite des 49 Bambergeois dans la ville de Rodez, des élèves et leurs professeurs qui ont été accueillis par le maire Stéphane Mazard lundi 30 mars dernier pour la 56e année du jumelage. Les 49 élèves et leurs encadrants ont pu, du 27 mars au 10 avril, visiter notre riche patrimoine aveyronnais, goûter à la culture gastronomique et surtout échanger avec leurs correspondants ruthénois. Radio Temps Rodez a assisté à l'une de leurs visites, une randonnée et un jeu de piste au monastère, encadré par le CPIE du Rouergue. Nous les avons ensuite reçus au 11 rue des Frères de Turenne pour une petite table ronde. Le top départ de cette visite était annoncé devant la mairie du monastère où nous avions rendez-vous avec Antonin, animateur au CPIE du Rouergue, qui nous parle du jeu de piste évoqué lors de la randonnée.
3: Donc aujourd'hui, on reçoit du coup le comité de Bamberg, donc le jumelage avec la ville du monastère.
2: Explique Antonin du CPIE du Rouergue.
3: Et on a travaillé sur un jeu de piste qui emmène les enfants visiter le monastère d'un point de vue historique et aussi d'un point de vue patrimoine et un petit peu d'un point de vue naturel, environnement, biodiversité.
4: Et comment ces questions ont été travaillées en amont ?
3: Alors les questions, on les a facilitées pour que ça soit plus facile à traduire pour les élèves. Et du coup, ce sont des questions qui portent un petit peu sur l'histoire au niveau, par exemple, de la tannerie. Donc, quelle année elle a été construite. Et après, on avait aussi quelques petites questions sur la biodiversité. Quels animaux on peut retrouver dans une rivière? Dans quel sens va l'Aveyron? Quelle autre rivière rejoint ce fleuve, etc. Les réponses, on peut les trouver un petit peu partout, alors sur des sites internet. Et sinon, après, c'est au niveau des connaissances générales. Mais là, du coup, c'est par exemple le pourcentage d'eau sur Terre. Bah, on sait que d'eau douce, on sait que c'est 3%. Donc voilà, on pouvait avoir aussi des connaissances générales qui pouvaient nous aider à répondre aux questions.
4: Et alors, selon les réponses et les retours que tu as eus en fin d'après-midi, est-ce que tu penses que le sujet a plu ou moyennement ?
3: Alors, je pense que ça a plu. Toutes les questions ont été bien répondues comme il fallait. Donc en tout cas, les enfants ont les connaissances nécessaires. Après, si ça a plu, faudra voir directement avec eux.
2: À quelques pas d'ici, direction le fameux pont du monastère, érigé au XIVe siècle. Un pont qui trouve l'origine de sa construction dans la rivalité entre le comte et l'évêque de Rodez. Martine, bénévole au comité de jumelage, nous en dit davantage.
5: On est sur le pont. On est au départ du pont du monastère, le vieux pont, qui est de l'époque médiévale.
4: Et qu'est-ce qu'on va y faire ?
5: Alors on va commencer à le traverser, puis on va voir suivant le programme du jeu de piste qui a été présenté. Donc voilà, c'est le syndicat des rivières de l'Aveyron qui analyse l'eau de la rivière depuis 10 ans. Voilà, ça permet d'observer la présence de petites bêtes, de poissons, de plantes. Voilà. Donc on va demander aux élèves dans quelle ville déjà débute la rivière de l'Aveyron. C'est le Rac d'Aveyron, le monastère ou Rodez ?
4: Suspense.
5: Suspense.
2: Un certain nombre de questions leur ont été posées lors de cette petite balade au soleil. Martine, bénévole au comité de jumelage, Rodez-Bamberg.
5: Dans quelle ville débute la rivière Aveyron ? Sévérac d'Aveyron, le monastère ou Rodez ?
4: Sévérac d'Aveyron.
5: Et pourquoi Sévérac d'Aveyron ? Pourquoi elle ne démarre pas à Rodez ?
4: Parce que Rodez, elle est déjà large, la rivière.
0: Quel est le pourcentage de d'eau sur Terre ?
2: Est-ce que tu as la réponse ?
0: Oui. C'est quoi ? 3.
3: Il faut savoir que du coup, pour la réponse à la question de combien de pourcentage d'eau douce on a sur Terre, on a seulement 3% d'eau douce sur Terre. Tout le reste, c'est de l'eau salée non potable. Et en même temps, sur ces 3% d'eau douce, on n'a que la moitié qui est consommable pour les êtres humains. Du coup, ce qui était aussi très important, c'était de maintenir l'eau et la fontaine propre, puisqu'avant, on avait des fermes tout autour qui pouvaient du coup salir l'eau très facilement. Donc le but, c'était aussi de la maintenir le plus propre possible pour qu'elle soit potable.
1: Quelle rivière coule au pied du pont ? C'est la rivière Aveyron.
2: Au-delà de ce jeu de piste, les élèves ont eu la chance d'être accompagnés par Françoise Tranier, professeure de français à la retraite, qui maîtrise l'art de mêler l'histoire et la narration.
6: Bamberg, c'est une ville magnifique et vous avez des vestiges du Moyen-Âge de toute beauté. Ici, les vestiges du Moyen-Âge sont des maisons, je vous en montrerai, qui sont beaucoup plus humbles parce que c'était une population industrieuse qui travaillait dans ses tanneries, qui travaillait chez ses chapeliers pour faire les chapeaux. C'était une population ouvrière, on peut dire.
2: Direction la tannerie Arnal du monastère pour un petit point historique.
6: Et alors là, on fait partie des 10 villes de France où nous avons la chance encore d'avoir une tannerie. Cette tannerie Arnal, donc vous avez la date ici, hein, et vous avez la date sur le... Où est-ce que derrière vous là, hein, 1800, dites-moi la date exacte.
7: 1880.
6: 4 générations de tanneurs et... Là où étaient les tanneries autrefois, on est très peu de villes.
8: Elle n'a pas changé de place.
6: Elle est, cette tannerie est sur l'emplacement du moulin qui était le moulin de l'abbaye.
2: Nous avons ensuite remonté l'avenue de l'abbaye, direction l'abbaye Saint-Cernin, pour un autre petit point historique, toujours avec Françoise Tranier.
6: Au 9e siècle, ici il n'y a rien. Sauf que nous sommes sur la voie romaine qui va rejoindre la grande voie. Nous sommes sur la voie romaine qui mène de Ségoudounou, c'était Rodez, à Lodève en passant par Millau. Donc il y avait sûrement un habitat à cette époque-là, mais on n'en a pas de preuves. Mais au 9e siècle, des religieuses de Toulouse, des bénédictines qui suivent là les règles de Saint-Benoît, ont l'idée de venir s'installer ici en bordure de l'eau. Parce qu'elles savent que l'eau est une force dont on peut tirer une richesse. Il y aura le débouché par la voie romaine pour le commerce et qu'il y aura la force de l'eau pour les moulins. Nous sommes au 9e siècle et il n'existe que l'abbaye. Elle va du fond là-bas, vous voyez, derrière cette tour, jusqu'à l'escalier que vous avez vu. Il y a un grand escalier à l'église là. Elle allait jusque-là. Là, nous sommes au niveau du moulin et des écuries de l'abbaye de l'époque. C'était énorme. Et c'était la première abbaye de femmes. Donc ça, c'était important. Et c'était une abbaye qui était au départ riche parce que, eh bien, toutes les grandes familles, en particulier du nord du département, mettaient leurs filles ici. Et même des personnes de la cour de France mettaient des filles ici. Donc, dès le départ, ça a été une abbaye riche. Ce qui explique qu'après, les comtes du bourg de Rodez ont pu s'appuyer dessus.
2: L'abbaye placée sous la protection de Sainte Tarsis abritait jusqu'à une cinquantaine de religieuses au XIVe siècle. Les familles nobles y envoyaient leurs filles, comme l'a très bien expliqué Françoise, et plusieurs abbesses, issues de grandes lignées du royaume, ont joué un rôle notable lors des guerres de religion et de la Ligue. À la Révolution, l'essentiel de l'abbaye a été détruit et les bâtiments restants ont été convertis en atelier communal de salpêtre.
6: Après, cette abbaye a été détruite, comme beaucoup d'abbayes, comme beaucoup de sites, au moment de la Révolution. Donc il ne reste tout de même, il y a une façade très importante où l'on retrouve tous les blasons des différentes abbesses, puisque l'abbesse à cette époque-là était seigneur du lieu. Elle avait un énorme pouvoir et elle touchait, on dirait aujourd'hui pour vous faire comprendre, les impôts que versaient tous les artisans. Donc elle était très riche jusqu'au 15e siècle. Après au 15e siècle, les comtes du bourg, pour remercier cette zone qui était très riche pour eux, va mettre 3 consuls sur la commune du monastère, elle va devenir commune, 3 consuls, et la baisse perdra son droit de percevoir, etc.
8: Oui, elle a été construite comme la cathédrale de Rodez.
6: Alors, si tu veux, je pense que c'était une question de moyens. Hein, tu sais, à la Révolution, il n'y a sûrement pas eu les moyens financiers ou la volonté de reconstruire. Et c'est dommage, mais il y a une partie quand même très importante qui reste du XVIIe siècle et où on voit tous les blasons des abbesses. Parce que sans cette abbaye, la commune, vous ni moi, nous ne serions pas là. C'est vraiment là que tout a démarré.
9: Quand on veut devenir religieux, on choisit d'appartenir à un ordre ou à un autre. Et de la même manière que toi, tu n'écoutes pas forcément n'importe quelle musique, mais un certain type de musique, eh bien, il y a certains ordres religieux qui ont eu beaucoup moins de succès au XIXe siècle. Donc ça, cet ordre, il était très ancien. Et donc, si on voulait par contre être religieuse, il y avait d'autres ordres plus récents qui se sont créés au XIXe siècle. Et donc, on n'avait pas forcément envie de reconstruire une abbaye bénédictine.
2: Ajoute Jean-Dominique, professeur d'histoire au lycée Foch.
6: C'est une abbaye sous Saint-Benoît, donc ça remonte à... C'est une des plus anciennes, c'est un ordre des plus anciens.
8: Il n'y avait que des filles dans cette abbaye ?
6: Il n'y avait que des filles, exactement. C'était une abbaye de femmes, tu sais. Alors aujourd'hui, c'est un peu différent à certains endroits, parce qu'il manque et des religieuses, et des moines, et des moniales. Mais sinon, tu connais le Tarn un peu ? Dans le Tarn, tu as l'abbaye de Dourgne, par exemple. Et tu en as deux, il y avait l'abbaye des hommes et l'abbaye des femmes. Voilà, ça, c'était comme ça.
10: Du coup, aujourd'hui, qu'en est-il ? Est-ce qu'elle est habitée ? Est-ce qu'elle est toujours habitée par des femmes ?
6: Alors aujourd'hui, non. Elle n'a plus du tout son rôle d'abbaye. C'est un lieu alors, qui peut-être va devenir public. Elle a été vendue à la mairie du monastère. C'est la mairie du monastère qui en est propriétaire et qui est en train de faire tout ce qu'elle peut pour que ce lieu continue à vivre, mais continue à vivre d'une façon différente, mais continue à vivre parce que sans cette abbaye, eh bien, la commune n'existerait pas. C'est notre source, c'est notre... Voilà.
10: Mais aujourd'hui, qu'il y a des gens qui habitent dedans ?
6: Alors, il n'y a pas de gens qui habitent dedans. Peut-être, dans l'avenir, ça deviendra un tiers-lieu, et donc elle sera occupée. Mais actuellement, il n'y a... C'est plus l'extérieur qui est occupé que l'intérieur.
10: Elle est aussi désacralisée, j'imagine.
6: Ah, complètement. Elle est désacralisée depuis un moment. Alors, il y a eu une seconde communauté qui est arrivée en 1800. Je crois que la date, je ne vais pas vous la dire exacte. Je dis 1867. C'est une communauté de Marie Notre-Dame. C'est pour ça que vous avez Marie sur le portail quand on est entré. Marie Notre-Dame qui avait... l'école ici, rue Sarus, qu'on a appelé Sainte-Geneviève, qui est devenue Saint-Joseph après. C'est cette communauté Marie-Notre-Dame, qui était une communauté très liée aux jésuites. Vous savez qu'ici, on avait le grand collège des jésuites, en face, là où est la chapelle royale. Hein, là, en face, cette communauté Marie-Notre-Dame s'était établie là où il y a la poste, la maison du livre, là où il y a la librairie des jeunes de la maison du livre, c'était la chapelle de cette communauté. Et donc, il y a eu cette communauté, et qui est les dernières religieuses en sont parties en 2011. J'espère que je ne me trompe pas de date, je vérifierai avant que vous ne le mettiez sur votre radio. Mais voilà.
10: À vérifier.
6: Voilà.
2: Après vérification, il s'avère que les dernières religieuses sont parties en juillet 2006, puis la mairie du monastère a acquis le lieu en 2015. À quelques pas de là, direction l'église du monastère, pour un petit peu plus de fraîcheur et de culture religieuse, toujours avec Françoise Tranier.
6: Quand vous allez entrer, vous allez dire « mais cette église est drôle !» Parce que vous allez voir, on voit comme deux petites nefs, et vous allez comprendre. Regardez cette entrée-là, c'est ce qu'on appelle la porte nord. Par là, entrait la population. À partir du XIVe siècle, la population va avoir une nef à elle, vous allez la voir dedans, et va entrer par la porte nord. Et tout à l'heure, quand vous avez vu le grand escalier, vous avez vu un grand escalier tout à l'heure dans la rue de l'abbaye, là, c'était l'entrée, un peu solennelle, des religieuses, des bénédictines, qui entraient par la porte sud. Et là où nous sommes, c'était le cimetière. Cette église, il y a eu plusieurs époques de construction, plusieurs époques. Et là, vous voyez que notre église a été au XVe siècle fortifiée. Vous le reconnaissez, regardez, vous avez des archères cruciformes. Il fallait protéger l'abbesse qui était à l'abbaye. En cas d'attaque, il fallait la mettre à l'abri. Et là, vous devinez, si vous regardez bien, on le voit mieux par temps d'humidité, est-ce que vous devinez sous le toit un peu comme des petits carrés blancs? C'est ce qui reste des créneaux, c'était crénelé. Le clocher a été ajouté plus tard, au XIXe siècle, parce qu'il restait de l'argent après des travaux, et l'architecte de la ville, à ce moment-là, leur a dit, eh ben, on va mettre cet argent, on va vous faire un clocher. On a mis le clocher. Mais au départ, vraiment, vous voyez, ça ressemblait plus à ça, là. Il n'y avait pas de clocher. Nous avons des pièces très importantes, ce qu'on appelle le mobilier dans une église. Nous avons une partie qui est classée aux monuments historiques, en particulier le retable que vous avez devant vos yeux, qui date de la fin du XVIIe, début du XVIIIe. Voilà, ça s'appelle un retable. Dans toutes les églises, si vous visitez les pays, que ce soit chez vous, que ce soit à Rome, que ce soit à Prague, il y a une époque, à cette époque-là, il y a une époque où l'Église catholique veut marquer, vous avez entendu parler des guerres de religion, et elle veut marquer à nouveau sa prépondérance, et donc elle va demander aux églises qui en ont les moyens de faire un retable. Voilà, donc c'est ce retable que nous avons, qui est très beau, qui est classé. Nous avons également de classer des peintures, en particulier celle-ci. Il y en a parmi vous qui sont sensibles à la peinture. Sans entrer dans le détail, vous voyez que c'est un chef-d'œuvre au niveau de l'art de peindre, parce qu'en bas, vous avez tout horizontal, ça a un rapport avec la mort, c'est ce qu'on appelle la dormition de Marie, et tout d'un coup, vous avez ce qu'on appelle une mandorle, vous voyez, comme un demi-cercle, comme ça, une mandorle où vous avez à nouveau la Vierge au milieu, c'est ce que les chrétiens fêtent le 15 août, hein. Et c'est l'Assomption de Marie, et quand on aime la peinture, on voit que ce peintre a donné de l'élévation après l'horizontalité de la mort. Eh bien, il donne cette élévation, il a peint des anges dans ce sens, comme ça, on a l'impression vraiment d'une montée. Voilà, c'est une peinture qui est classée parce que ce qui est exceptionnel, elle est in situ, c'est-à-dire qu'elle n'a jamais été déplacée de là. Elle y est du XIVe siècle.
2: Dans l'église Saint-Blaise du monastère, François Stranier ajoute une anecdote plutôt intéressante.
6: Alors une dernière chose, on en revient toujours à ces tanneurs. Ici, une fois par an, il y a les journées européennes du patrimoine. Et on ouvre les églises, on commente ce qu'il y a dedans. Et nous avons Monsieur Arnal, donc vous avez vu la tannerie Arnal, qui vient contre ce mur là-bas, blanc, vous voyez à droite, qui vient mettre ce qu'on appelle le drap mortuaire des tanneurs. C'est-à-dire que quand un tanneur mourait, la célébration de ses funérailles avait lieu dans cette église, et on recouvrait son cercueil du drap des tanneurs.
2: Petite pause musicale avec Namika, je ne parle pas français.

0: C'était Namika, je ne parle pas français. Au-delà de cet échange de richesses culturelles que la France partage avec ses voisins allemands, le comité Rhodes Bamberg a pour vocation de consolider les liens entre les élèves. Martine et Antoine, bénévoles au comité de jumelage, insistent sur l'importance de souligner cette amitié franco-allemande. Ils nous l'ont fait savoir lors d'une table ronde organisée en présence d'élèves et de professeurs franco-allemands dans nos locaux, 2 jours après la visite du monastère.
1: Le comité de jumelage a été créé à l'époque. Alors, on a fait tout un historique. Il y a des choses qui ont été présentées lors du 55e anniversaire, il y a un an. Il a fait 55 ans que le comité de jumelage a été créé sous l'égide du maire de la ville de Rodez à l'époque, M. Boscari Montservin. Ça a perduré avec M. Sancy, M. Tessèdre, et maintenant, ça continue avec M. Mazard. Donc chaque fois, il y a quelque chose qui s'est créé. Il y a eu la Bosch aussi qui a vraiment permis de faire perdurer tout cela. Au-delà, je pense qu'il y a aussi l'amitié franco-allemande qui est importante. Depuis le traité de l'Élysée, où on a voulu justement, c'est ce qu'on a expliqué aux élèves quand on est allé les voir en classe, depuis Napoléon, la France et l'Allemagne étaient en guerre. Plus tard, après la Deuxième Guerre mondiale, deux hommes, Eisenhower et De Gaulle, aient décidé de faire ce traité de l'Élysée, où justement on allait faciliter les relations entre les deux pays et plutôt devenir des amis que des ennemis. Donc voilà, aujourd'hui on en est là et c'est ce qui motive chaque personne, je pense, du comité de jumelage en se disant si on connaît mieux l'autre, on est plus à même quand même de le respecter et de comprendre un peu ce qui se passe chez lui. On a deux cultures différentes, mais au contraire, ça permet de s'enrichir l'une de l'autre, comme on disait tout à l'heure. Il y a le système français qui est très strict apparemment, le système allemand plus léger, mais entre les deux, finalement, c'est pas si mal, peut-être. Alors, donc, il y a des points d'achoppement comme ça à trouver. Le comité est là pour faciliter tout ça. C'est-à-dire que là, on a Clara et Laura et Ferdinand aussi qui sont là, prêts à refaire un échange, mais même en dehors. Mais c'est bien. S'ils ont besoin du comité pour les aider à formaliser les choses ou leur indiquer par où ils peuvent passer et faciliter le lien et la communication, très bien. Mais qu'ils prennent leur propre envol en décidant de faire tous les deux, tous les trois, leurs échanges de leur côté, leurs propres expériences dans les études supérieures ou un besoin d'un séjour plus prolongé.
2: Ça permet mieux. la mise en lien.
1: Voilà. Et puis, on est là pour lancer la machine, faire en sorte qu'il y ait des liens qui se créent entre les professeurs aussi des différents collèges et lycées. Bon, c'est toujours une fête quand on reçoit les personnes qu'on a connues par ailleurs, avec la mairie de Bamberg aussi. Comme je disais, on a été faire le marché de l'Avent à Bamberg à leur demande, mais ça a été très, très sympathique. Les maires se sont rencontrés, c'était au repas de gala, on en a fait un en Allemagne au moment du 8 mai. Autre chose a été fait au mois d'octobre, et Ferdinand était venu au mois d'octobre aussi, pour faire partie de ces élèves qui considèrent que justement, voilà, à un moment, il y a des choses à remettre à plat.
3: On peut dire qu'il y a aussi eu des échanges d'un autre ordre qui était à l'initiative ou pas, mais dans lequel le comité de jumelage était intervenu. C'est des échanges musicaux. Il y en a toujours en projet, à ma connaissance. Il y a aussi eu des... Il y a plus longtemps, on n'a pas pu le refaire cette année, mais des échanges sportifs. Des échanges sportifs, il
1: n'y
3: a pas très longtemps, la natation notamment, je crois que les clubs de natation de Bamberg sont venus se mesurer ici à Rodez et vice-versa. Voilà. On a en projet de refaire ça dans les prochaines années, pas forcément avec la natation, mais j'espère avec d'autres sports. Cette année, on n'a pas réussi. On s'est pris un peu trop tard, je pense, pour faire des activités sportives. C'est plus compliqué. En ce qui concernait les similitudes entre les deux villes, il y a un autre point important, c'est que ce sont deux villes anciennes, mais c'est deux villes qui se sont construites autour de l'eau, chacune avec une belle rivière. Et en fait, cette année, c'est un peu ce qu'on a voulu mettre en valeur dans les activités qui ont été prévues. Et en fait, c'était important de signaler finalement c'est que une grande partie des vieilles villes, qu'elles soient en Allemagne ou quand elles n'ont pas été rasées. On a la chance aussi que Bamberg est encore une ville qui n'a pas été détruite pendant la guerre, qui est, je dirais, plus jolie que

0: Peut-être, enfin, au moins aussi joli que Rodez, quoi. Mais le gros point commun, c'est sans doute
1: Voilà.
0: l'eau qui coupe la ville en deux et puis autour de laquelle s'est bâtie une industrie bon, qui est un peu plus
1: Oui.
0: importante, évidemment, à Bamberg. Mais...
1: Parce qu'on le rappelle, hein, vous avez fait plusieurs activités, vous êtes allé au centre de tri de Bralay,
0: On va y
1: Bozoul
0: aller.
1: aussi,
0: On va
1: vous
0: y aller.
1: allez y aller, vous allez aussi découvrir Estaing, plutôt Espalion, pardon, château de Caldemont-d'Olt. Vous avez déjà découvert le monastère, et donc le monastère, il a toute une histoire autour de l'eau, autour de la tannerie, autour du moulin. En fait, le monastère s'est créé vraiment autour de l'eau, et c'était important, j'en déduis, hein, que Martine, vous me l'avez même dit en off, que c'était hyper important de transmettre
2: Ça, c'est
1: ces connaissances, cette histoire, en
2: des
1: fait.
2: lieux de l'histoire. C'est
1: Oui.
2: pareil pour les barrages, comme on disait, à un moment, on leur a fait visiter les barrages. On est parti du... Alors, les barrages du Sud-Aveyron qui vont vers le Tarn, pas ceux du Nord-Aveyron qui sont quand même très importants aussi. Mais là, le choix a été fait du barrage de Pont-de-Salars en descendant jusqu'à l'usine du Truel, où c'est quand même une des turbines, je crois,
0: Oui,
2: les plus
0: les plus grosses
2: importantes au
0: en Europe.
2: niveau français. Donc, on a ces richesses en Aveyron et il est important de les transmettre parce qu'il y a l'eau qui peut produire de l'énergie, ouvrir aussi au tourisme, mais également il faut la préserver, c'est une ressource fragile. Et donc, l'intérêt pour les élèves, c'est de leur montrer que voilà, on a ces richesses-là, qu'elles soient à Bamberg ou ici. Il y a eu des pollutions avant par l'industrie et aujourd'hui, ces pollutions sont prises en compte et tout le monde essaie d'aller au mieux. Donc l'eau était importante pour nous. Il y avait l'eau à Espalion avec tout ce qui est assez turbulente en fait, hein, puisqu'on a les inondations et tout. Donc les élèves vont connaître ça. Cette année en plus, on a connu vraiment des épisodes assez importants de ce côté-là. Mais il y a également le scaphandre qui a été créé et ça c'est au niveau mondial. Et beaucoup chez nous ne savent pas ces choses-là. Et donc voilà, il est important aussi de transmettre autant aux Allemands
1: Oui, qu'aux
2: qu'aux
1: Français, hein. Et
2: Français,
1: oui, bien sûr.
2: cette connaissance-là. Et...
1: Donc ça a permis aussi aux Français de découvrir un petit peu leur
2: Voilà.
1: territoire. Et aussi, bon, c'est vrai qu'on n'a pas eu l'occasion d'y rentrer, mais aussi de découvrir la tannerie, l'importance de la tannerie, du cuir
2: Voilà.
1: aujourd'hui. Et la tannerie qui fait partie ça se compte sur le bout des doigts, elle fait partie des 50 tanneries
2: Oui.
1: qui existent, qui sont toujours actives en
2: Voilà.
1: France. Et donc ça, c'est hyper aussi important pour la transmission de la culture et du patrimoine aux Français.
2: Et là, ça permet de mettre en valeur certaines personnes qui ont cette connaissance du patrimoine, qui sont âgées, qui ont pris le temps de faire cette connaissance et qui la transmettent. Et ça, c'est très important d'avoir ce lien intergénérationnel aussi. Il y a toujours eu ce lien suite à notre amitié avec Monsieur Winkler qui a perduré puisque c'est le correspondant de notre fils et tous les deux sont professeurs, un en France, l'autre en Allemagne, et ils continuent de se voir.
1: Donc c'est grâce à cette correspondance,
2: Voilà. Ah
1: Bamberg-Rodez qui...
2: oui. Et on a fait connaissance de leurs familles qui sont venues, on est allé les voir. Et chaque fois, il y a de très bons rapports et bon, comme ça, on s'était toujours connus.
0: On essaye, comme je l'ai dit tout à l'heure, d'apporter un peu de nouveauté. L'objectif étant de faire rentrer des jeunes un peu dans l'organisation, justement, d'échanges, des activités qu'on aurait, etc. On a commencé cette année. On essuie un peu les plates parce qu'on se rend compte que, en plus, cette année, c'est un gros groupe, donc c'est un peu plus difficile à organiser, mais c'est bien de se rendre compte qu'on a pu faire participer des collégiens ou lycéens dans la préparation des activités. L'intérêt étant de faire en sorte que le comité a 55 ans, mais ça, en fait, les plus anciens qui étaient jeunes à l'époque, bah, disparaissent petit à petit, ont leurs propres enfants, et on veut surtout, c'est que les enfants, justement, qui viennent maintenant, prennent la
1: Reprennent
0: suite.
1: le relais.
0: Exactement. Donc, moi, c'est pour ça, en fait, Martine a expliqué depuis combien de temps elle était. Moi, c'est pareil, depuis 3 ans, je donne un coup de main dans le comité de jumelage parce que mes enfants en ont profité, ils en profitent encore actuellement, puisqu'ils sont toujours lycéens, au moins pour deux. Et bah, c'est normal quand on a profité d'une association et qu'on en a été content, qu'on cherche à faire perdurer. Et puis, après, je vais attendre un petit peu qu'eux soient capables de prendre la suite. Et puis voilà, en espérant qu'ils le fassent.
1: Nora, élève française, et Clara, sa correspondante allemande, nous donnent leur point de vue. Comment c'était l'expérience de l'échange culturel? Comment vous l'avez vécu l'année dernière?
3: Bah, c'était bien. On découvre plein de trucs quand on découvre cet échange. Et puis aussi, ça permet de créer des amitiés qui sont très fortes, comme avec ma choresse Clara.
1: Et Clara, pareil, c'était le même cas?
4: Oui, j'ai découvert la culture. J'ai aussi appris la langue un peu mieux. Oui, j'ai aussi trouvé beaucoup de nouvelles amies.
1: Donc, c'est la deuxième année que tu fais cet échange-là?
4: Oui.
1: Pourquoi le faire une deuxième fois?
4: Parce que ma Corée est très sympa. Et oui, c'était vraiment drôle d'être ici et ta famille est aussi sympa.
5: Ma famille d'accueil est très gentille. Et je l'aime bien. J'ai dit avec mon Corée que nous voulons faire l'échange une deuxième fois. L'échange était très bien pour mon français oral. Et je veux prendre français dans l'école.
1: Pareil pour Clara, ça t'a permis d'avoir un français plus fluide.
4: Oui, tu t'es améliorée. Ça aide beaucoup pour l'école et je vais avoir français aussi à mon bac et je crois que ça aide beaucoup.
1: Ajoute Ferdinand et Clara, deux élèves allemands.
3: Avec Clara, on s'est dit que même si elle ne pouvait pas refaire l'échange parce qu'elle ne peut pas louper les cours puisqu'elle passe le bac, on va quand même essayer de se revoir, même hors échange, si on ne peut pas faire l'échange ensemble.
1: Ajoute Nora.
3: Mais, et puis moi, de toute manière, je ne pourrais pas aller à Bamberg en juillet parce que je travaillais. Mais du coup, peut-être que je viendrai, enfin j'accueillerai Clara si elle peut. Ou sinon, on fera un truc, mais...
1: Hors temps scolaire. Tout à l'heure, Nora, tu me disais que tu voulais faire perdurer ce lien-là. Cette association existe justement pour faire en sorte qu'il y ait des alliances ou des amitiés françaises-allemandes qui perdurent dans le temps. Donc tu as envie de faire perdurer cette amitié au-delà de cette association, bien sûr.
3: Oui, évidemment.
1: Sur le temps.
3: Enfin, Clara et même Ferdinand, hein, on a créé des liens très forts tous les trois. Et je m'entends super bien avec Ferdinand et avec Clara. Et j'ai pas envie de perdre l'amitié que j'ai créée avec eux parce que c'est un lien qui est très solide. Et on s'amuse beaucoup, on rigole beaucoup et c'est vraiment super. Et on peut créer des liens très forts et des amitiés qui tiennent longtemps. Et le fait qu'on ait un comité de jumelage qui soit encore là aujourd'hui, je trouve que c'est super intéressant. Et j'espère qu'il va encore perdurer longtemps parce que ça permet vraiment de créer des relations qui sont fortes. Et même au-delà de ça, un échange culturel et le fait d'apprendre des langues, c'est incroyable. Toutes les villes n'ont pas cette chance.
1: Et tu me disais aussi que tu voulais faire perdurer ces liens jusqu'à peut-être même faire un Erasmus, pourquoi pas en Allemagne.
3: Ouais, j'y ai réfléchi, mais j'en ai pas encore parlé. Et j'ai pas encore essayé de monter le projet ou quoi. Mais why not aller en Erasmus pendant je sais pas combien de temps dans la ville où Clara est à l'université.
1: Suivre Clara, peu importe où elle va, en fait.
6: Quand je vois comment les amitiés se créent, et aujourd'hui, à un moment où l'intelligence artificielle remplace peut-être les traductions et tout ça, apprenez quand même à l'école une langue étrangère, parce que ce n'est pas qu'une traduction. C'est les amitiés, le personnel, le social, voir l'autre culture. Et quand je vois les jeunes autour de cette table, c'est ce qui me fait plaisir de participer aussi à un échange scolaire.
1: Explique Jörg, professeur de français en Allemagne. Je voudrais en revenir à la question, enfin une question que j'aimerais poser aussi à Martine et Antoine concernant le comité de jumelage. Donc vous allez, j'imagine, au comité continuer à faire ce genre d'échange.
0: Oui, absolument. On essaye, comme je l'ai dit tout à l'heure, d'apporter un peu de nouveautés. L'objectif étant de faire rentrer des jeunes un peu dans l'organisation justement d'échanges, des activités qu'on aura, etc. On a commencé cette année. On essuie un peu les plates parce qu'on se rend compte que, en plus cette année c'est un gros groupe, donc c'est un peu plus difficile à organiser, mais c'est bien de se rendre compte qu'on a pu faire participer des collégiens ou lycéens dans la préparation des activités. L'intérêt étant de faire en sorte que le comité a 55 ans, mais ça en fait les plus anciens qui étaient jeunes à l'époque disparaissent petit à petit, ont leurs propres enfants, et on veut surtout c'est que les enfants justement qui viennent maintenant prennent la suite.
1: Reprennent le relais.
0: Exactement. Donc.
1: Petite question pratique, comment est-ce que fonctionne l'association? Est-ce que si par exemple un de nos auditeurs auditrices entend l'émission et qu'il aimerait par exemple faire un échange, est-ce que c'est possible ou pas du tout? Est-ce qu'il faut être dans une école qui prend en charge cet échange-là pour pouvoir vraiment faire l'échange avec l'Allemagne?
0: On a de la chance en fait à Rodez, c'est qu'on a on a un bon nombre de classes d'allemand et surtout des profs qui sont assez dynamiques, qui sont bien impliqués dans les échanges avec le comité de jumelage ou avec des échanges qu'ils organisent en parallèle avec leur école. Ils font les deux échanges pour certains. Pour participer, c'est relativement simple. On a, au moment du jumelage, on a pas mal de circulation d'informations à travers les lycées et les collèges.
2: Les collèges adhèrent, les collèges et lycées, mais c'est ouvert à Rodez.
1: Ah, donc
2: tous les collèges et lycées de Rodez en particulier peuvent participer. Oui. Ça n'est pas forcément, c'est pas un échange scolaire au strict sens du mot.
1: Mais est-ce que c'est ouvert aux particuliers, je veux dire, est-ce que si par exemple X ou Y personne qui est dans un collège ou un lycée qui n'adhère pas forcément au comité de jumelage peut venir faire un échange ou pas du tout?
2: Oui,
1: c'est possible.
2: Mais il faut qu'il soit sur Rodez.
1: Oui, il faut que la personne soit sur Rodez.
2: Voilà, en principe, il faut qu'il soit sur Rodez. Sauf cas vraiment très particulier, il peut y avoir toujours. Mais normalement, ce sont, puisque c'est un échange, c'est un comité de jumelage Rodez-Pambert. Donc, un jumelage avec les deux villes. Mmh. Donc, ce sont systématiquement tous les collèges et lycées de Rodez. Alors, il y a un collège à Honnay-le-Château, il y a un lycée à La Roque. Ils sont pris
1: ça marche pas.
2: En compte. Si.
1: Ah, ils sont pris en compte. Ah, donc c'est le grand Rodez.
0: Oui, tout à fait. Ça,
1: très bien. Et l'amitié, surtout, vous m'avez dit, Martine, tout à l'heure, et c'est ça qui est important, c'est l'amitié qui est entre l'Allemagne et la France, parce que jadis, on était en guerre, mais ce n'est plus d'actualité.
2: Oui, que la volonté, voilà, c'est ça. C'est d'arriver à avoir cette culture commune et pas forcément un échange scolaire où je profite de l'échange, ils profitent de l'échange et ça s'arrête là. C'est pas un voyage.
1: C'est pas un voyage, non.
2: C'est vraiment un échange.
1: Combien de temps dure l'échange?
2: Alors, cette année, c'est deux semaines. Ils sont arrivés un vendredi soir. Ils repartent ce vendredi-là qui arrive le matin. C'est arrivé avec des 2 semaines et demie. Bon, suivant la conjoncture, suivant les vacances des uns et des autres aussi, bon, on essaie de trouver, mais au minimum, c'est 2 semaines.
1: Et il faut qu'il y ait des binômes, donc en Allemagne et en France.
2: Alors, voilà. Donc, en général, on essaie de mettre en place, mais ça, c'est la partie des professeurs. Jean-Dominique Deluché et Jörg veulent pouvoir vous répondre. Mais ils ont un gros travail à faire sur l'appariement des élèves, trouver que bon, les deux correspondent à peu près en âge, en culture aussi, en loisirs. En pratique sportive, musicale, voilà, essayer de faire en sorte que les deux
1: fassent alliance,
2: voilà.
1: Alors, hier que je me dirige vers vous, comment est-ce que vous faites votre sélection et vous créez ces binômes-là?
6: Je sais que Monsieur Winkler le fait du côté de Bamberg, donc on lui a posé la question aussi. Donc, c'est quand même d'abord le sexe qui compte, logiquement, parce qu'il faut au moins pas la même chambre, logiquement, quand ce sont des sexes différents. Donc, le sexe et l'âge, ce sont les deux premiers critères.
1: Ah, donc vous mettez les filles ensemble et les garçons ensemble?
6: Plutôt, oui. C'est ça, oui.
1: Est-ce qu'il y a d'autres critères aussi à prendre en compte?
6: Après, des trucs très simples. Quelqu'un qui est allergique au poil de chien, on ne peut pas le mettre dans une famille qui a des chiens. Donc, et après, quand même, on souhaite quand même les loisirs et les intérêts, tout ça, ça compte aussi beaucoup, mais les autres sont d'abord discriminatoires, quand même.
2: Oui, que tout le monde revienne en bonne santé.
1: Bien sûr, c'est l'essentiel
2: lors de l'échange.
1: Leurs réponses sont presque unanimes. Ce sont les moments de partage avec leurs correspondants qui les ont le plus marqués. Entre les repas en famille, les discussions animées malgré la barrière de la langue et les éclats de rire improvisés, les élèves évoquent une immersion authentique dans la vie quotidienne française. Mais au-delà des activités, c'est surtout la création de liens durables qui ressort de leurs témoignages. Beaucoup repartent avec de nouvelles amitiés, l'envie de revenir en France et leur sentiment d'avoir grandi, tant sur le plan linguistique que personnel. Lorsqu'on leur demande quel a été leur meilleur souvenir, voici leur réponse. Émilie, quel était ton meilleur souvenir en Aveyron, en France?
7: J'aime manger des trucs et c'était très intéressant. L'école, c'était très intéressant. C'est différent quand allemand et français. Oui, les pique-niques, on fait des pique-niques, c'était drôle. J'aime la culture dans la France et j'aime connaître une nouvelle culture et l'école et tous les trucs.
1: Et ça t'a permis d'apprendre de plus en plus le français?
7: Oui.
1: Et comment ça s'est passé l'échange avec la famille d'Elora?
7: Ils sont très gentils et oui, j'aime la famille.
1: Elora, La correspondante française explique.
7: C'est très instructif parce que ça permet de parler de plein de choses différentes, d'apprendre de nouvelles choses, comment là-bas ils font. La nourriture, surtout aveyronnaise, c'est différent de ce qu'ils mangent là-bas. On a beaucoup mangé de l'aligot, de la truffade, et à chaque fois, c'était que de la pomme de terre avec du fromage.
6: Mon meilleur souvenir, oui, c'est la langue culturelle. Apprendre et aussi avoir, notamment que ce n'est pas une traduction, apprendre une autre langue, c'est même quand on voit un mot, l'idée qui sont derrière les mots. Et c'est un esprit de vivre et bien s'entendre et tout ça. Et des fois, moi, quand j'ai une idée dans ma tête, des fois le mot français est beaucoup mieux parce qu'il y a beaucoup plus d'idées d'ailleurs que le mot allemand et l'inverse et tout ça. Et je crois que c'est ce qui me plaît le plus. Donc c'est mon meilleur souvenir de mon séjour en France aussi, apprendre ça. Là, tu apprends de plus en plus et tu le switch, si on peut dire ça, c'est plus facile. Et des fois, voilà, comme je dis, dans la tête, tu as l'expression française qui te convient beaucoup plus que ce que tu ressens. Que le mot allemand ou dans ta langue maternelle. Ouais.
1: Ajoute le professeur Yerk. Et Ferdinand, quel est ton meilleur souvenir?
5: La question est difficile parce que j'ai eu beaucoup de bons souvenirs. Mais je pense hier, le soir, après le dîner, on a écouté des chansons traditionnelles de sa région, je crois. Et on a dansé. Et on a chanté et c'était très bien.
1: Clara?
4: Je crois qu'il n'y a pas vraiment seulement un, c'est rencontrer des personnes qui sont sympas et faire des choses avec des personnes.
1: Et Nora, du coup en Allemagne?
3: Même avis que Clara. Et puis moi, j'aime beaucoup apprendre les langues. Et le fait d'être en cours et tout, c'est... Enfin, même le soir, parler avec la famille au dîner. Et parler, c'est génial. Mais en fait, tout est génial. Et on a beaucoup rigolé. Et c'était génial.
1: Je m'adresse aux Allemands. Est-ce qu'il y a quelque chose qui va vous manquer en France?
5: Le dîner, ici, est toujours chaud.
1: En Allemagne, c'est froid?
5: Oui, c'est le Abendbrot. Ici, à ma famille d'accueil, il y a toujours quelque chose pour manger. Et oui, à la maison, souvent, je dois faire quelque chose. Pour moi, seulement, mais ici, il y a beaucoup de repas pour moi. Et...
1: La nourriture chaude, en tout cas, vraiment. Clara, c'est quelque chose qui va te manquer le plus?
4: Oui, je crois, le baguette, parce qu'en allemand, il y a aussi baguette, mais c'est pas
1: les mêmes.
4: Très bien, oui. Et peut-être aussi des stylos quatre couleurs, parce qu'il n'y a pas en allemand.
1: Et Emily, est-ce qu'il y a quelque chose qui va te manquer?
7: Je pense que juste les personnes qui sont sympas ici.

0: terme de cette émission. Une chose est certaine, le comité de jumelage Rodez-Bamberg joue un rôle essentiel dans la création de liens durables entre les habitants des deux villes. Grâce à lui, les échanges prennent vie, notamment à travers les rencontres entre les jeunes Français et Allemands qui découvrent ensemble de nouveaux horizons et tissent de véritables amitiés. Que ce soit lors des visites en Aveyron ou à Bamberg, ces moments permettent de mettre en valeur un patrimoine riche, une histoire locale forte, mais aussi de partager des instants simples autour de la gastronomie et du patrimoine qui restent des véritables langues universelles. Alors, souhaitons une longue vie à ce comité pour que ces échanges continuent de rapprocher les générations et de faire vivre encore longtemps cette belle amitié franco-allemande. 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
2: Entre la Russie et l'Ukraine, les célébrations du 9 mai donnent lieu à une trêve de 3 jours, trêve pour le moment respectée. Emmanuel Macron entame une tournée en Afrique avec une première étape en Égypte. Son voyage culminera avec le tout premier sommet franco-africain organisé en terre anglophone, en l'occurrence le Kenya. Dans ce journal aussi, les premiers pas du nouveau Premier ministre hongrois. C'est aujourd'hui que Peter Madiar prend ses fonctions. Entre Américains et Iraniens, c'est le statu quo alors que les incidents se poursuivent près du détroit d'Ormuz. L'armée américaine annonce avoir neutralisé 2 navires qui tentaient de rejoindre un port iranien dans le golfe d'Oman en violation du blocus américain. Côté diplomatie, la réponse iranienne à une proposition américaine de règlement tarde à venir. En attendant, une reprise des négociations est évoquée. Siavosh Ghazi, vous êtes notre correspondant à Téhéran.
3: Selon différentes déclarations de responsables iraniens, mais aussi dans les médias américains ou médias iraniens, les négociations en coulisses avancent et il pourrait y avoir une nouvelle rencontre entre les délégations iraniennes et américaines d'ici une semaine à Islamabad, donc une reprise officielle des négociations. Visiblement, les choses avancent. Il y a des échanges donc de propositions entre Iraniens et Américains. Et donc, cette rencontre pourrait avoir lieu d'ici une semaine, d'ici 10 jours, donc pour mettre fin officiellement à la guerre et aussi fixer les nouvelles règles du détroit d'Ormuz. L'Iran tient absolument à garder le contrôle du détroit. C'est une arme atomique pour nous, a déclaré Mohammad Mohper, le conseiller du nouveau guide suprême iranien, l'ayatollah Mojtaba Khamenei. Et c'est seulement ensuite que l'Iran acceptera de parler aussi de son programme nucléaire. Mais là encore, la position de l'Iran est une position ferme puisqu'il n'est pas question pour Téhéran d'abandonner son programme d'enrichissement d'uranium ou encore envoyer à l'étranger ces stocks d'uranium, notamment les 440 kg d'uranium enrichi à 60%.
2: Merci Siavosh Ghazi à Téhéran pour RFI. Au Liban, à nouveau des frappes israéliennes. L'armée de l'État hébreu avait appelé les habitants de plusieurs villages du sud à évacuer de sources libanaises. Et malgré le cessez-le-feu, elle a annoncé ce matin des frappes dans la région sans précision sur l'éventuel bilan en vies humaines. En ce 9 mai, la Russie commémore la capitulation de l'armée allemande en 1945. À Moscou, le défilé militaire et chaque année un temps fort, mais ce matin la sobriété était de rigueur du fait de la guerre en Ukraine. Marquée par l'absence d'équipement militaire, la parade n'a duré que 45 minutes. Dans son discours, Vladimir Poutine a déclaré que son armée affrontait en Ukraine, je cite, des forces agressives soutenues par l'OTAN. Quant à la trêve annoncée tour à tour par le Kremlin, Kiev et par Donald Trump, elle semble tenir. La menace d'une attaque ukrainienne pesait sur les célébrations du 9 mai. Nicolas Roca, bonjour.
4: Bonjour Gilles.
2: Cette trêve prévue pour durer jusqu'à lundi compris semble arranger tout le monde.
4: Oui, du côté de Moscou, ce défilé du 9 mai a pu se dérouler sans que ne pèse le risque d'une potentielle frappe ukrainienne. Volodymyr Zelensky a assuré qu'il ne ciblerait pas la capitale russe ce samedi. Vladimir Poutine a donc pu organiser sa parade militaire, mais loin d'afficher sa puissance, il a surtout mis en scène ses difficultés actuelles. Pas de chars ou de missiles, internet mobile coupé dans le centre de Moscou et peu d'invités de marque. Seuls des militaires nord-coréens ainsi que les dirigeants de la Biélorussie, de la Malaisie et du Laos, ainsi que le premier ministre slovaque a fait le déplacement. Côté ukrainien, cette trêve permet d'assurer un échange de 1000 prisonniers et d'éviter de nouvelles frappes russes, notamment sur Kiev, même si les autorités ukrainiennes ont fait état cette nuit d'attaques de plus de 40 drones et d'un missile balistique Iskander. Enfin, Donald Trump, qui a annoncé un cessez-le-feu de 3 jours ce mercredi, après que Moscou et Kiev s'accusaient mutuellement de violations, tente de reprendre la main. Le président américain a la peine sur le dossier iranien, assure qu'il espère voir cette trêve se prolonger, une option jusqu'ici refusé par Moscou.
2: Merci pour toutes ces précisions. Nicolas Roca en direct dans ce journal. Sorti grand perdant des élections locales au Royaume-Uni, le Premier ministre britannique Keir Starmer tire les leçons du scrutin de jeudi. Il promet d'écouter les électeurs, mais sans pour autant prendre un virage à droite ou bien à gauche. C'est le jour J pour l'entrée en fonction du nouveau Premier ministre hongrois, un peu moins d'un mois après sa victoire écrasante aux législatives. C'est aujourd'hui que le Parlement investit le conservateur pro-européen Peter Madiar dans une ambiance de liesse populaire ce matin à Budapest. Le successeur de Viktor Orban suscite beaucoup d'attentes sur le plan intérieur, mais aussi à l'international. Peter Madiar n'a pas perdu de temps. Il a déjà engagé l'alternance. On écoute une spécialiste de la Hongrie, Antonella Pogacsán, chercheuse à Sciences Po Paris.
5: Jamais dans l'histoire post-socialiste de la Hongrie, on n'a assisté à un changement de gouvernement aussi rapide que cette fois-ci. Preuve de l'intention de Maillard de commencer rapidement son mandat.
6: Est-ce que cette page Orban, est-ce que son régime, tout son système est déjà en train de s'effondrer ?
5: Oui, ce qui est certain, tout un monde économique était autour de Viktor Orban. Au moins une partie de ce monde-là soit s'effondre, soit se réaligne. Donc je pense qu'effectivement, on peut s'attendre à ce que sur ce plan, on assiste à des changements importants dans les mois qui viennent.
2: Propos recueillis par Julien Chavanne. Les îles Canaries dans l'océan Atlantique ont la visite aujourd'hui du patron de l'OMS, l'Organisation mondiale de la santé. Tedros Adhanom Ghebreyesus est sur place pour coordonner l'évacuation des passagers du paquebot touché par l'antivirus. Le navire est attendu demain dimanche dans l'archipel espagnol. Le dernier bilan recense 6 cas confirmés parmi 8 cas suspects de ce virus connu mais rare. En France, des militants écologistes ont revendiqué le sabotage dans l'ouest de deux bassines, ces retenues d'eau artificielles destinées à l'agriculture intensive. Elles sont très décriées par les associations et par les petits agriculteurs qui dénoncent un accaparement de l'eau par un modèle agricole délétère. Le préfet des Deux-Sèvres a fermement condamné ce qu'elle qualifie d'agissement intolérable. Jeanne Richard.
7: La première bassine appartient à un industriel qui l'utilise pour alimenter ses élevages de centaines de milliers de poules et qui ambitionne encore de s'agrandir, explique un communiqué envoyé à plusieurs médias par un collectif militant. La seconde a été financée par le département des Deux-Sèvres. Sa dégradation vise à dénoncer le soutien des pouvoirs publics à ces lacs artificiels. Les deux bassines ont été débâchées, c'est-à-dire que les activistes ont découpé la bâche qui empêche l'eau de s'infiltrer dans le sol. Le collectif, qui répond au nom de l'Amicale pour le débâchage permanent du Poitou, avertit « il n'y aura pas de répit tant que les bassines seront en état de marche ». Le préfet des Deux-Sèvres a, je cite, « condamné avec la plus grande fermeté ces atteintes à des ouvrages agricoles qui constituent des infractions pénales. Il promet une enquête. Ces dégradations ne sont pas les premières, mais elles interviennent au lendemain de la condamnation d'une figure du mouvement anti-bassine, Julien Leguay, à 6 mois de détention sous bracelet électronique et à l'adoption à l'Assemblée nationale de la loi d'urgence agricole qui facilite l'installation des méga-bassines.
2: Jeanne Richard, Emmanuel Macron entame ce samedi en Égypte une tournée en Afrique. Étape marquée. Séjour, selon Paris, marqué par l'ambition d'afficher un partenariat renouvelé avec les pays africains. Elle aura pour point d'orgue le tout premier sommet franco-africain pour l'innovation de la croissance organisé au Kenya. Enfin, direction la Corée du Sud où un moine bouddhiste d'un genre nouveau vient de voir le jour. Un robot bipède, le premier à entrer dans les ordres. Il est issu d'une expérimentation dans un temple bouddhiste de Séoul. De quoi permettre, Célio Fioretti, une réflexion sur la nouvelle place de la technologie dans la religion.
8: Une cérémonie d'ordination d'un nouveau genre, le robot Gabi est officiellement devenu moine au temple de Jogye à Séoul.
9: Robot moine, joignez vos mains et dites « je me dévoue ».
10: Je me dévoue.
8: Une première expérimentation pour l'ordre bouddhiste qui ne fut pas si facile, explique le moine Vénérable Sungwon.
11: Pour l'instant, il ne fait que suivre des mouvements programmés. Et quand nous avons essayé nous-mêmes, nous nous sommes rendus compte que les mouvements du robot étaient extrêmement limités. Nous voulions lui faire faire le geste des paumes jointes et les prosternations bouddhiques, mais ça ne marchait pas.
8: Et pensez-vous qu'il pourrait avoir sa place dans des temples où il n'y a plus de moines ?
11: Cela pourrait arriver, oui. Les robots vont continuer à évoluer. Mais je pense que cela reste encore très lointain. Bien sûr, il faut réfléchir à cette possibilité. Donc, de la même manière que les humanoïdes entreront progressivement dans les foyers, ils pourraient aussi entrer peu à peu dans les temples.
8: À défaut d'être pleinement intégré à la vie monastique, Gabi participera principalement aux grandes cérémonies religieuses. C'est Léo Fioretti, Séoul, RFI.
2: Enfin, le mondial de football approche. Ça sera à partir du 11 juin. Et on a appris ce matin qu'il y aurait 3 cérémonies d'ouverture précédant les premiers matchs au Mexique, aux États-Unis et au Canada. Merci d'écouter RFI. C'est la fin du journal. Il est pratiquement 13h10 ici à Paris. 2h de moins en temps universel.
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0: L'interview d'aujourd'hui avec Virginie, Michou et Marie-Françoise. Elles sont toutes les trois venues nous parler d'une action du planning familial qui lance une cagnotte en ligne sur Hello Asso, destinée tout simplement à sauver la structure. Bonjour à toutes les trois.
1: Bonjour.
2: Bonjour.
0: Avant de parler plus en détail de cette fameuse cagnotte mise en ligne sur Hello Asso, déjà, qu'est-ce que le planning familial de Rodez, plus précisément, et quelles sont les actions menées au sein de votre structure?
1: C'est le planning familial de l'Aveyron, et cet appel à dons, il va concerner tout le planning familial de l'Aveyron. On a trois antennes sur l'Aveyron, à Rodez, Millau et Sainte-Afrique. Et c'est bien de ces trois antennes-là et de toutes leurs activités, ainsi que du groupe local de Villefranche-de-Rouergue qu'on parle. Donc notre structure, c'est une association loi 1901, une association départementale qui devait fêter ses 20 ans cette année, les 70 ans pour le national et les 20 ans pour l'Aveyronnais. Oui. Ceci dit, notre actualité a été un peu bousculée, puisque plutôt que de souffler nos 20 bougies, on en appelle à la générosité du public départemental, mais on en reparlera. Nos activités, du coup, c'est surtout le département de l'Aveyron. Ce sont des activités de lieux d'accueil et d'écoute et d'orientation, c'est-à-dire qu'on reçoit des personnes en entretien, que ce soit sur rendez-vous ou sans rendez-vous. Ce sont des entretiens qui sont toujours gratuits, anonymes, durant lesquels on apporte une écoute inconditionnelle. Et ces entretiens, ils peuvent porter sur nos thématiques, c'est-à-dire la défense des droits,
2: la contraception, les violences,
3: l'éducation à la vie affective, relationnelle, voilà, et sexuelle.
1: Ça, c'est les sujets qu'on peut aborder en entretien. Certains de ces entretiens, c'est aussi des entretiens qui sont nécessaires à toute personne mineure. Et quand je dis nécessaire, ça veut dire obligatoire. À toute personne mineure qui veut avoir recours à l'IVG. Actuellement, dans la loi, toute personne mineure doit avoir au préalable un entretien pré-IVG. Sans cet entretien, cette personne ne peut pas avoir accès à ses droits, en fait. Une autre de nos activités, c'est les interventions auprès du public, que ce soit en milieu scolaire ou non, ainsi que des interventions de sensibilisation des professionnels.
0: Vous faites beaucoup de choses, notamment de la médiation entre vous et le grand public. Donc c'est pour ça qu'il est nécessaire, c'est pour cela qu'il est vraiment nécessaire de vous soutenir. Vous avez donc décidé de mettre en place une cagnotte de 50 000 euros destinée à sauver donc le planning familial de l'Aveyron. Vous l'avez très bien expliqué sur Hello Asso. Pourquoi avoir mis en place cette cagnotte-là et pourquoi est-ce qu'aujourd'hui le planning familial se trouve en déficit?
2: Déjà, comme on n'est pas les seuls, hein, le planning, on n'est pas le seul planning familial. Il y a des grandes villes à Montpellier, ils sont en difficulté.
3: À Toulouse.
2: À Toulouse aussi. Il se trouve qu'il y a beaucoup de baisses de subventions. Voilà. Et puis les rentrées d'argent sont pas, quand on fait des interventions, certaines sont rémunérées, d'autres gratuites. Et donc, c'est les paiements des interventions rémunérées, des fois, arrivent plus tard. Mais il y a beaucoup de subventions qui ont été refusées cette année.
0: C'est un peu un cumul de plusieurs choses aussi qui a fait que, finalement...
2: Voilà, la situation est devenue délicate, donc on a été obligé de licencier des salariés.
0: Donc on le rappelle, une cagnotte de 50 000 euros, à hauteur de 50 000 euros, a été mise en place sur la page Hello Asso, votre page Hello Asso. Donc comment est-ce que nous, à notre échelle, on peut vous aider, qu'on soit ruthénois, en tout cas aveyronnais, ou même au-delà du département, comment est-ce qu'on peut vous aider à notre échelle?
1: Cet appel à dons, on l'a mis à hauteur de 50 000 euros, parce que c'est ce qu'on estime, c'est ce dont on estime avoir besoin, mais c'est aussi ce dont on estime qu'on a manqué en termes de baisse des subventions, de baisse des prestations, etc. C'est un objectif qu'on se donne et qu'on vous donne, mais si ça le dépasse, ce serait encore mieux, bien sûr.
2: Évidemment. Bien sûr.
1: On va pas cracher dessus. Mais comment nous aider, du coup? Eh bien, je pense, si c'est possible, en participant à cette cagnotte, enfin à cet appel à dons, mais aussi en visibilisant cet appel à dons et en incitant ses proches, non seulement à donner, mais surtout à comprendre, en fait, ce que c'est le planning familial sur le territoire. Puisque si on a mis si longtemps à lister toutes nos actions, c'est bien parce que on a un rôle, mais comme d'autres associations aussi, hein, on a un rôle qui est important sur le territoire. Et si le planning familial venait à disparaître, et il faut savoir que dans certains départements, ça a déjà été le cas, c'est tous ces services-là qui sont rendus gratuitement, qui ne peuvent plus être assumés par d'autres services, qui ne seront plus rendus. Donc, nous, ce qu'on vous propose de faire pour nous aider, c'est de communiquer sur cet appel à dons et de communiquer sur la nécessité qu'on a eu de devoir le faire et sur quels sont les services qu'on continue à rendre. Je pense que ça, c'est un des moyens importants de nous aider et de le faire dans son cercle proche, bien sûr, mais aussi dans des événements, qu'ils soient festifs, militants, amicaux ou autres, pour en fait voilà, rendre visible à nouveau ces services qui sont de l'ordre du service public qui voilà. pourraient être amenés à disparaître du jour au lendemain si le planning disparaissait.
0: Merci beaucoup Virginie, merci à Michou et merci à Marie-Françoise du planning familial de l'Aveyron. Merci pour toutes ces informations. Le planning familial a actuellement besoin d'aide, il est en difficulté financière et pour leur venir en aide, lui venir en aide et nous venir en aide parce qu'on est tous inclus dans, bien sûr, dans toutes ces activités, on n'hésite pas à se rendre sur la page helloasso.com ou alors sur le site de national planning-familial.org. Merci beaucoup à toutes les trois.
1: Merci à toi.
2: Merci.
3: Merci.

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1: 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Bonjour et bienvenue dans l'actu des oubliés. Ce mois-ci, nous revenons sur la victoire populaire qui a marqué le combat contre l'ICE aux États-Unis lorsque le 12 février, l'administration fédérale des États-Unis annonce la fin de l'opération de l'ICE des villes jumelles de Minneapolis et de Saint-Paul. Nous n'allons pas revenir en détail sur l'histoire de l'ICE et la manière dont Trump en a fait sa milice depuis son retour au pouvoir. Pour cela, nous vous invitons à réécouter le premier épisode de cette saison 6, consacré aux émeutes de Los Angeles contre la présence de l'ICE en juin dernier. Rappelons seulement que le néo-fasciste au pouvoir a élargi les prérogatives de cette police aux frontières, lui permettant d'arrêter et d'expulser n'importe quelle personne née à l'étranger et incapable de prouver qu'elle réside depuis plus de deux ans dans le pays. Son budget a lui aussi été augmenté à 170 milliards de dollars, davantage que les armées espagnoles, turques ou australiennes. Le magazine In This Times titrait ainsi en octobre « La 13e armée du monde déchaîne sa violence à Chicago ». La force de frappe et de célérité avec laquelle l'ICE peut désormais agir aboutit dans les faits à une constellation d'abus. Toute personne non blanche est une cible potentielle, et si par malheur elle n'a pas de preuves sur elle, il peut arriver qu'elle soit expulsée avant d'avoir pu justifier légalement de sa présence aux États-Unis. Des personnes sont même arrêtées alors qu'elles se rendent à un jugement nécessaire dans leur parcours de régularisation. Et même en cas de libération, le traumatisme reste et la peur se répand dans les communautés. Les opérations s'accompagnent d'une campagne médiatique nauséabonde, déshumanisante et xénophobe. Trump utilise le terme « alien » pour parler des personnes nées à l'étranger. On compare les personnes ciblées à des Pokémon en reprenant le slogan du jeu « Attrapez-les tous ». Les interventions de l'ICE se sont filmées et diffusées sur les réseaux pour créer la terreur dans la population. Les coups d'éclat contre l'ICE se multiplient et un véritable mouvement local comme national se construit. Car après LA, Washington et Portland, où la garde nationale est systématiquement envoyée pour réprimer les oppositions, l'ICE s'apprête à mettre les pieds à Chicago. La tension est maximale, en particulier dans la capitale de l'Oregon. En ce mois de septembre, Trump clame « Portland est un enfer sur Terre et les antifas sont des terroristes ». Voilà des semaines que le site hébergeant l'ICE est encerclé. Tournant en dérision le président, on défile déguisé en animaux dans des cortèges carnavalesques. Dans le New Jersey, c'est un autre centre de détention qui est envahi. Son activité doit être interrompue durant plusieurs mois. 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Et voilà que Trump déclare la guerre à Chicago, ville sanctuaire et de résistance. On y observe un changement de méthode. Désormais, l'ICE fait des rondes à bord des SUV banalisés et arrête les gens au hasard dans les rues, sur la seule base de leur aspect physique. À Logan Square, quartier du nord-ouest de la ville qui abrite une importante communauté latino, les rues se vident. L'animation habituelle, les vendeurs ambulants, la musique, tout disparaît au profit d'un silence pesant, l'eau de toute société vivant sous un régime fasciste. Et pour celles et ceux qui décident de résister, les mêmes méthodes qu'à LA ou Portland sont mises en place. Dans les quartiers, les solidarités émergent sous quatre formes principales. D'une part, des groupes d'information diffusent toutes les informations nécessaires à la fois aux personnes menacées et aux personnes qui souhaitent soutenir. Première chose à savoir, l'ICE n'a pas le droit de pénétrer dans un domicile privé. À New York, le maire de la ville fraîchement élu, qui s'est rendu célèbre durant la campagne pour afficher son soutien au peuple palestinien, fait lui-même la promotion du fascicule « Connaître ses droits ». Deuxième chose, comme les personnes menacées par l'ICE se sont contraintes de demeurer chez elles, des réseaux d'entraide se mettent en place. À Chicago, à peine l'ICE est arrivé qu'elle tue. Le 12 septembre, un père de famille d'origine mexicaine est assassiné alors qu'il amenait ses deux enfants à l'école. La police de l'immigration l'accuse d'avoir voulu renverser les agents avec sa voiture. Version démentie par les médias. L'événement terrorise la population et dans les quartiers, on s'organise pour soutenir les personnes qui pourraient être menacées en leur faisant des courses, en emmenant leurs enfants à l'école ou en les soutenant financièrement lorsqu'elles ne peuvent plus aller travailler. Cynthia Cortez dit ainsi à Mediapart.
2: Je sais que les gens ont peur de sortir de chez eux. Les gens ne font pas leurs courses. Les enfants ne vont pas à l'école. Je le fais donc pour eux. Les gens ont du pouvoir. Une seule personne peut changer beaucoup de vies.
1: Troisième idée, l'ICE Watch, la surveillance. Les communautés s'organisent en groupes de réponse rapide afin de repérer les déplacements de la police de l'immigration et de pouvoir se mobiliser rapidement lorsqu'elles se positionnent pour procéder à des contrôles et à des arrestations. Repérer les hélicoptères noirs, les véhicules aux vitres teintées, relever systématiquement les plaques des voitures, patrouiller dans son quartier pour repérer les uniformes. Un grand nombre de signes peut indiquer une intervention imminente. Les militants et militantes sont entraînés à les repérer. No cap uptown ready for lift off, but I can't even get up in a ball with Tim's on. Why not? Well, that is obvious as well when I see sirens in the rearview with a ominous BLM doesn't mean I want a politic catch a backhand like a compliment. Et comme les interventions de l'ICE sont de plus en plus imprévisibles, l'outil le plus utilisé devient le sifflet. On le porte quotidiennement pour pouvoir alerter à tout moment. Le code, des petits coups irréguliers pour prévenir la présence de l'ICE, un long sifflement pour avertir qu'une interpellation est en cours. Le but, faire se réunir un maximum de gens en un minimum de temps. Encercler les voitures de l'ICE pour les empêcher d'avancer, cerner un bâtiment et ne laisser sortir les paramilitaires que lorsqu'ils acceptent de quitter les lieux sans arrêter personne. Former une foule, faites du bruit, devient le slogan d'une population où tout le monde se sent concerné par une autodéfense populaire devenue nécessaire face à l'État fasciste. L'Illinois Coalition for Immigrant and Refugees Rights tient en permanence une ligne téléphonique où toute personne peut obtenir de l'aide dans 15 langues différentes, dont le Quichua, l'Ourdou, l'Hindi, l'Ukrainien, le Vietnamien ou encore le Polonais, dans un but de support légal, de services sociaux ou de dénoncer toute activité de l'ICE. Le Chicago Tempest Collective écrit.
3: Parmi les milliers de citoyens de Chicago qui ont rejoint les groupes de surveillance de l'ICE, beaucoup n'avaient jamais participé à des mouvements sociaux auparavant. On y apprend en s'organisant. Des quartiers entiers se mobilisent pour manifester dans les rues lorsqu'ils sont informés que l'ICE harcèle leurs voisins. Les enseignants syndiqués des écoles tiennent tête aux agents fédéraux et refusent de laisser leurs élèves ou leurs parents être enlevés.
1: Quatrième levier, l'occupation, en particulier aux abords des QG et des centres de détention de l'ICE, comme à Portland. À Chicago, c'est chaque vendredi avant même le lever du jour que le centre de détention de Broadview est bloqué. Il est une plaque tournante de la détention de personnes dites étrangères dans le Midwest. Les centres de détention de l'ICE sont limités à 150 personnes dans l'Illinois, ce qui représente un problème logistique. La police de l'immigration peut arrêter autant de personnes qu'elle veut. Si elle ne peut pas les enfermer, elle sera obligée de les relâcher. Les blocages ont lieu le vendredi car c'est le jour où les transferts de prisonniers ont lieu vers l'aéroport et vers d'autres centres de détention, notamment vers le Texas. Le 19 septembre, comme le raconte Crime Think, les contestataires arrivent dès 4h30 du matin pour bloquer la sortie des premiers fourgons qui tentent de quitter le centre de détention. Ils sont obligés de faire demi-tour. Et toute la journée, la foule harcèle l'ICE qui tente des sorties à coups de gaz au poivre pour disperser la foule. Les vidéos qui sont diffusées sur les réseaux participent à amener toujours plus de monde face au centre. Des familles parviennent même à entrer en contact avec leurs proches à l'intérieur. Mais la violence de l'ICE connaît peu de limites. Des personnes sont blessées, parfois les agents menacent la foule de leurs armes à feu. Et lorsqu'ils sont dépassés, c'est la police locale qui vient en soutien. Fin septembre, le centre de détention s'équipe finalement de grandes grilles qui limitent les affrontements directs. ICE out now ! ICE out now ! ICE out now ! À Chicago, la plateforme Hands of Chicago coordonne les actions de tous les collectifs de quartier et s'articule aussi autour des luttes LGBTQIA+ et des résistances féministes, notamment pour l'avortement. Elle est également en première ligne lors des mobilisations nationales, comme celles qui ont été baptisées les No King's Day, le jour du refus du roi. La deuxième du genre est organisée le 19 octobre. Elle réunit 250 000 personnes à Chicago et 5 millions dans l'ensemble du pays. L'histoire antiraciste de la ville y est rappelée, comme cet héritage datant de 1850 où Chicago avait refusé d'appliquer la loi qui imposait d'expulser vers les États du Sud les esclaves qui avaient fui et trouvé refuge au Nord. Le site d'info anarchiste Crime Think rappelle alors le double rôle de l'ICE. D'une part, la police de l'immigration a des objectifs affichés, chiffrés même, puisque Trump vise l'expulsion d'1 million de personnes par an durant son mandat. Mais d'autre part, elle sert le dessein plus silencieux d'élever de plusieurs crans le niveau de terreur dans le pays. L'État fédéral veut normaliser l'utilisation de la garde nationale contre une population dissidente ou contre des villes qui s'estiment sanctuaires. Et si à Chicago, l'envoi de la garde nationale est bloqué par une juge, le fait que le président utilise la menace suffit à montrer l'autoritarisme qui avance. Plus largement, la frange fasciste au pouvoir veut briser toute initiative solidaire, éroder le lien social, diviser les communautés et isoler les minorités. Et c'est au service de la domination capitaliste que cette violence est utilisée. Il est plus facile de dominer, d'exploiter une masse où chaque personne est isolée, laissée à elle-même, sans soutien ou support pour faire respecter ses droits ou les défendre. Utiliser la violence pour répandre la confusion, la division, et finalement dominer les corps et les esprits pour en extraire la richesse, nous avons là l'un des éléments clés du fascisme comme prolongation de l'empire capitaliste colonial. Le site À l'encontre écrit
2: « Au cœur du capitalisme se trouve la demande d'une main-d'œuvre à la fois vulnérable et facilement exploitable, souvent fournie par des travailleurs et travailleuses sans papier. Les frontières agissent comme des mécanismes de contrôle de la main-d'œuvre, dictant qui peut participer à la population active et dans quelles circonstances. Les lois sur l'immigration ne sont pas vraiment conçues pour protéger les travailleurs et travailleuses des États-Unis de la concurrence. Il s'agit plutôt d'un outil permettant de créer un marché du travail à plusieurs niveaux, où certains travailleurs peuvent être surexploités, tandis que d'autres restent précaires et divisés.
1: Malgré des salaires inférieurs au minimum légal et des conditions de travail illégales marquées parfois de violences régulières, ce sous-prolétariat ne peut se plaindre à cause de la menace constante d'expulsion. À l'encontre poursuit.
2: Cela profite au capital de deux manières. Premièrement, en fournissant aux employeurs une main-d'œuvre bon marché et exploitable. Et deuxièmement, en exerçant une pression à la baisse sur les salaires et sur les conditions de travail de l'ensemble de la population laborieuse. L'effet le plus néfaste de l'ICE est peut-être son rôle dans la division de la classe ouvrière. En cultivant la peur et le ressentiment envers les immigrants, l'ICE sape la solidarité nécessaire à une organisation syndicale efficace et à un changement politique.
1: Et c'est bien pourquoi l'ampleur de l'auto-organisation des populations pour faire échec à l'ICE est une immense victoire. Le 11 novembre, lorsque prend fin l'opération de l'ICE à Chicago, Crime Think célèbre la résistance que la population de l'Illinois lui a opposée. Seulement 0,5% de toutes les personnes privées de papier vivant dans la région ont pu être arrêtées, dit le site, ce qui constitue tout de même 3000 personnes. On peut encore lire...
3: Nos premières confrontations avec l'ICE étaient terrifiantes. Ils ne se comportent pas comme les forces de l'ordre habituelles, mais comme des soldats. Ils sont habillés de tenues de combat intégrales, sont à l'aise avec le fait de gazer tous ceux qui les défient, ne font pas la différence entre une contestation violente et non violente, et ne modulent généralement pas leur niveau d'agressivité selon les circonstances. Et pourtant, nous avons pu constater au fil du temps que tant qu'ils n'étaient pas soutenus par la police locale envoyée par les élus démocrates, leur capacité à contrôler la rue est fragile.
1: Malgré cette résistance exemplaire, Trump poursuit son œuvre. C'est un véritable changement de régime qu'il tente d'instaurer, avec un relais dans les États qui sont acquis à sa cause. Dernier exemple en date, fin février, le Kansas a notifié aux personnes trans que leurs papiers d'identité n'étaient plus valides et qu'elles devaient en demander d'autres sur lesquels serait inscrit le genre qui leur a été assigné à la naissance. En attendant, elles ne peuvent notamment plus conduire ou faire toute autre chose qui nécessite des papiers en règle. Là encore, la résistance s'organise. Le Colorado voisin s'érige en état-refuge et offre de fournir tous les moyens nécessaires pour accueillir les personnes trans qui souhaiteraient déménager dans un état où elles seraient en sécurité. À la mi-novembre, lorsque l'ICE quitte Chicago, elle investit Minneapolis. Le premier affrontement a lieu le 18 novembre. Pas tout à fait le premier, car le 3 juin, 6 mois plus tôt, il y avait déjà eu une réaction populaire lorsque l'ICE avait prétexté de démanteler un réseau criminel pour pénétrer dans un restaurant et tenter de kidnapper des salariés. Le quartier avait aussitôt réagi, empêchant les agents de se déplacer. Une escarmouche qui avait précédé de 72 heures le soulèvement de Los Angeles. Par la suite, sans être totalement épargné, il semble que la capitale du Minnesota soit restée plutôt calme. Ville démocrate et bastion des luttes antiracistes et du mouvement Black Lives Matter depuis l'assassinat par la police de George Floyd en 2020, elle demeurait cependant dans le collimateur de Trump jusqu'à l'automne. Streets full of cages, flags soaked in lies, you rule with terror, while the innocent cry. En ce 18 novembre, le pays entier est sous pression. L'ICE occupe la Caroline du Nord. Des défilés massifs ont lieu à Raleigh, Memphis et Charlotte avec le slogan « Pas de justice, pas de paix, la police est raciste ». À Minneapolis, dès 9h, c'est la première alerte. Des véhicules se montrent et disparaissent aussitôt. 9h30, seconde alerte. Cette fois, ils sont garés. Très vite, 200 personnes se rassemblent en face d'un entrepôt cerné par un cordon de policiers. Des agents finissent par sortir avec des personnes menottées, déclenchant la colère de la foule qui paralyse les véhicules. Les gaz ne se font pas attendre et les voitures de l'ICE se sont attaquées, les vitres brisées. Finalement, elles parviennent à s'enfuir et un débat naît dans la foule, certains clamant « N'utilisez pas la violence, c'est exactement ce qu'ils veulent !» D'autres répliquant « Là c'est bon, on en a assez, il faut se battre !» Peu après, un homme confie à un journaliste de Crimethink.
4: Ils ont pris mon père. C'est pas un criminel, il bossait. C'est un père de famille. Et ils viennent de nous l'arracher. Je suis dévasté. Mon père bossait là depuis plusieurs années pour soutenir la famille. C'est un bon gars, c'est pas un criminel. Il prenait soin de nous. Il a appelé ma mère ce matin. Il a dit que l'ICE arrivait à son boulot. Je dormais parce que je travaille jusque tard dans la nuit. Mais dès que j'ai su, je suis venu direct ici. Ma sœur était déjà là. Ils l'ont poussé et ils ont pris mon père.
1: Les attaques de ce que de plus en plus de gens nomment désormais l'armée d'occupation se multiplient, surtout à partir du 2 décembre. Les agents de l'ICE sont si nombreux qu'il est impossible de traverser la ville sans les voir plusieurs fois. On parle de pogrom racial, des personnes non blanches sont kidnappées en pleine rue, à l'arrêt de bus, parfois à l'aide d'un logiciel de reconnaissance faciale. C'est parfois plusieurs jours après qu'elles sont libérées à condition qu'un proche amène leurs papiers au centre de détention. Les 81 réseaux d'intervention rapide de Minneapolis sont sur le qui-vive en permanence. Au départ 4000, mais on parle bientôt de 10 000 personnes qui patrouillent, alertent les voisins, suivent et encerclent les agents de l'ICE dès qu'ils en voient. Dès que possible, depuis l'été dernier, des personnes sont postées aux portes du Whipple, le QG de l'ICE, pour prévenir de ces allées et venues. Un chat internet est créé pour récolter tous les signalements dans le Southside, et des discussions sont entretenues en permanence sur le réseau Signal pour tous les lieux sensibles, établissements scolaires par exemple. Autre méthode, épuiser l'occupant. Les hôtels où dorment les agents sont assaillis par des fanfares et des groupes bruyants. Parfois 25 personnes suffisent à réveiller tout un escadron à 3h du matin. Des formulaires ont été mis en ligne pour que les employés des hôtels puissent avertir de manière anonyme que l'ICE a pris quartier dans leur établissement. Des groupes Signal sont créés spécialement pour l'occasion, afin que l'info ne fuite pas, et on se retrouve pour se répartir les rôles. Une personne médiatrice si la police se pointe, une personne chargée d'expliquer, voire de recruter des passants, etc. On vient avec des lampes torches surpuissantes pour éclairer les fenêtres, et avec des alarmes portatives qui se déclenchent lorsqu'on retire la goupille et ne s'arrêtent pas tant qu'on ne l'a pas remise. Lorsque la police arrive, il suffit de se fondre dans la ville et de passer à l'hôtel suivant. L'idée de déclencher des alarmes de voiture dans le quartier surgit aussi assez rapidement. Début janvier, des appels circulent à renforcer encore la pression. L'ICE est une agence en crise, dit-on. Elle peut être vaincue. Trump, de son côté, a fait de Minneapolis son champ de bataille le plus symbolique. Le 5 janvier, il déploie de manière inédite 2000 agents de l'ICE supplémentaires, portant le total à 3000. Le lendemain, un résident de Minneapolis meurt dans un centre de détention au Texas. Et le surlendemain, le 7, Jonathan Ross, agent de l'ICE, abat de sang-froid Renee Nicole Good, alors qu'elle était en train de dégager son véhicule de la chaussée. Le crime a lieu à seulement 6 pâtés de maison de là où George Floyd a crié « I can't breathe, je ne peux pas respirer » juste avant de mourir sous les coups de 4 policiers en 2020. Non seulement la femme de 37 ans ne présentait aucun danger, mais l'ICE empêche ensuite un médecin présent sur place de lui porter des premiers secours. Un meurtre pur et simple, pourtant justifié par Trump et sa secrétaire à la sécurité intérieure, qui accuse Renee Nicole Good de terrorisme, alors qu'elle était simplement présente avec sa femme pour observer et dénoncer l'ICE. La scène est filmée, y compris par la caméra piéton du meurtrier, que l'on entend traiter la victime de salope, juste après lui avoir tiré 3 fois dessus. La foule émerge de partout. Ce n'est que grâce à l'intervention de la police municipale que les agents parviennent à quitter la scène de crime. La Portland Avenue est rapidement noire de monde. On crie « Fists up, feds down, get the fuck out of town !» Les poings en l'air, les fédéraux à terre, cassez-vous de notre ville. L'ICE surgit à nouveau. Elle tire des balles de poivre à bout portant dans les visages. Des barricades sont érigées, dont certaines vont rester plusieurs jours. L'une d'elles porte l'inscription « Protégez les vivants, honorez les morts ». Plus tard dans la journée, Lice essaye encore de kidnapper l'élève d'un lycée. La résistance les fait fuir. Et au même instant, dans le centre-ville, un groupe d'une cinquantaine de personnes brise les portes du palais de justice et entame une occupation. De nombreux cortèges se forment dans les quartiers. Le soir, 10 000 personnes se rassemblent sur Portland Avenue. Le pays, le monde peut-être, sont atterrés. Mais les personnes qui surveillent Lice depuis plusieurs semaines ne sont pas surprises. Nombre d'entre elles ont été intimidées, menacées avec une arme, ont vu leurs pneus crever ou ont même été kidnappées par Lice et relâchées en rase campagne, parfois de nuit et par des températures négatives. Les émeutes sont quasi quotidiennes. Une semaine après l'assassinat de Ronnie Good, dans la nuit du 14 janvier, des coups de feu sont entendus. Lice a encore tiré à balles réelles. Les téléphones se mettent à sonner. Combien de personnes, vivantes ou mortes? Un garçon de 12 ans, vénézuélien. Lice a tiré sur la maison parce qu'il refusait d'ouvrir la porte. Julio Sosa Celis se terre chez lui, terrorisé, mais il a besoin de soins. Un témoignage anonyme relate.
2: Je ne savais pas quoi croire. C'est toujours comme ça quand une nouvelle urgence survient. Au cours des 45 derniers jours d'occupation fédérale, se frayer un chemin dans le brouillard de la guerre pour découvrir ce qui vient de se passer est devenu une sensation familière. Quelqu'un m'a envoyé une vidéo en direct, montrant une foule en train de s'enfuir, alors que des agents de Lice leur lançaient des grenades lacrymogènes et assourdissantes.
1: Deux jeunes sont arrêtés après avoir tiré des feux d'artifice sur Lice, puis sont libérés par la foule. Malgré un soutien de la police locale qui tire des gaz lacrymo et des grenades assourdissantes en totale complicité avec les agents fédéraux, Lice bat en retraite. Elle abandonne plusieurs véhicules. À l'intérieur, les émeutiers et émeutières découvrent quantité de documents, dont les plans tactiques des opérations que Lice prévoyait de monter, mais aussi du matériel comme un kit de prise d'empreintes digitales. Ils découvrent aussi des médailles avec des têtes de mort qui servent de récompense pour les agents lorsqu'ils réussissent à expulser des gens. L'ensemble est diffusé en direct sur Internet. Les voitures sont détruites et estampillées « Nazis ».
2: Une ambiance festive de fête de quartier s'installait. Les gens allumaient des feux d'artifice. Quelqu'un dansait sur le toit d'un véhicule, tandis qu'une autre personne passait à plein volume le morceau « I don't fuck with you » de Big Sean. Certains automobilistes qui passaient par là levaient le poing par la fenêtre et criaient « Fuck ICE !»« Je suis tellement fière de ma ville », me suis-je surprise à murmurer à voix haute. Après 7 semaines d'atrocités commises par ces fascistes, les gens ripostaient enfin.
1: Le 14 janvier fera date. Un quartier est parvenu dans l'émeute à faire fuir Lice et la police. La peur changerait-elle de camp? En tout cas, c'est un tournant. L'événement pose aussi, et à nouveau, la question du soutien de la police à Lice, malgré l'apparente hostilité de nombreux maires démocrates à la présence de la police de l'immigration dans leur ville. Comme à Chicago ou à Los Angeles, les forces de police de l'État et de la ville permettent à Lice de mener à bien ses opérations. On entend aussi les libéraux dire parfois de ne pas se rendre sur les lieux des enlèvements. Et pourquoi? D'abord parce qu'il y a un enjeu pour les politiciens de maintenir l'ordre, c'est-à-dire de perpétuer le fonctionnement habituel de la société, même si celle-ci sombre dans le fascisme. La paix sociale leur est précieuse, mais qu'est-ce que la paix sociale au juste? C'est un privilège pour des responsables politiques de pouvoir attendre avant d'agir, c'est-à-dire de négocier et d'espérer une sortie politicienne à la crise, ou d'attendre la fin du mandat de Donald Trump et éventuellement de réparer ensuite les dégâts causés. Or, pour les personnes qui sont arrêtées par Lice, l'expulsion et le traumatisme dû à la violence est un danger immédiat et définitif. Comme le dit Crime Think, il est peut-être dans l'intérêt des maires libéraux de maintenir l'ordre alors que des mercenaires kidnappent et tuent des personnes, mais ce n'est pas dans le nôtre. Enfin, la résistance autonome, en dehors du cadre autorisé par les partis, est systématiquement vue comme une menace. Lorsque le peuple se rend compte qu'il n'a pas besoin de l'État ni des forces de l'ordre pour vivre en paix, la raison d'être des politiciens disparaît. Les démocrates, bien que plus libéraux que Trump, appartiennent au même camp et défendent tout autant l'emprise de l'État-nation dont le fascisme n'est que le prolongement. L'élément colonial n'est pas à occulter ici. D'ailleurs, le QG de Lice à Minneapolis est étrangement situé à côté d'un fort qui marque l'une des premières installations coloniales dans la région. Jadis, s'y trouvait un centre de détention pour les natifs Dakota. Les collectifs anti-ICE de Minneapolis veulent passer à la vitesse supérieure. Une grève générale est annoncée pour le 23 janvier. Or, juste avant, le 20 janvier, une photo fait le tour du monde. Celle d'un enfant de 5 ans, Liam Ramos, coiffé d'un bonnet de lapin bleu, arrêté avec son père près de son école primaire. La scène se passe à Columbia Heights, tout proche de Minneapolis. L'enfant et son père sont finalement déportés dans un centre de détention au Texas, à 2000 km de là. quand bien même la famille n'est pas en situation irrégulière, puisqu'elle a une demande en cours de procédure. On saura plus tard que Lice a utilisé l'enfant comme appât pour tenter de faire sortir la mère de la maison familiale afin de l'arrêter elle aussi. Mary Granlund, présidente des écoles de la ville, dit à la presse.
3: Nos écoles et nos communautés doivent être des lieux sûrs où les enfants et les familles peuvent s'épanouir et nous avons besoin d'une solution diplomatique à cette situation. Et nous avons besoin de votre aide car au final, nous avons des sifflets et ils ont des armes.
1: Et le 23 janvier, la grève est un succès. Tôt le matin, par moins 35 degrés, une petite centaine de personnes bloquent le centre de détention tandis que quelqu'un abandonne une caravane au beau milieu de la route qui le relie à l'aéroport. Dans la journée, entre 50 et 100 000 personnes défilent sur les avenues où les commerces ont fermé leurs portes. On dénombre un millier d'entreprises qui ont rejoint la grève. Un adulte sur quatre vivant à Minneapolis serait mobilisé. Et 8% de la population aurait séché le travail à l'échelle.

0: Il compte s'en servir. Une fois de plus, la colère explose dans les rues des villes jumelles, mais aussi à New York, LA, San Francisco et Oakland. Le quartier de Whittier, où Pretty a été assassiné, se soulève, les habitants et habitantes offrant du mobilier de jardin ou des vieux canapés pour faire des barricades. La foule abonde de tous côtés, mais d'après plusieurs témoignages, c'est surtout la peur et la confusion qui se lisent sur les visages des agents. Ils fuient finalement sous un feu nourri de boules de neige, plusieurs pierres venant même briser les fenêtres de leur voiture. Eat Square est renommé Alex Pretty Square et des prises de parole se succèdent. Un homme d'une vingtaine d'années s'exclame.
1: Nous avons écrit l'histoire hier. Nous avons lancé une grève générale. Nous avons paralysé toute cette putain de ville. C'est la meilleure arme dont disposent les gens. Personne ne viendra nous sauver. C'est nous qui faisons fonctionner le monde. Et c'est nous qui pouvons le faire s'arrêter. Mais un jour, ce n'est pas suffisant. Nous devons continuer lundi.
0: Dans la foulée, Greg Bovino, le commandant en chef de l'ICE ouvertement néo-nazi, est rétrogradé et quitte Minneapolis. Le soir même, une manifestation vient célébrer son départ auprès de l'hôtel où sont hébergés les agents. On crie « ICE égale Gestapo ». À partir de là, les manifestations sont quotidiennes. Des cortèges sillonnent les rues pour empêcher les arrestations. Devant les hôtels, c'est tous les soirs que des gens se réunissent. De plus en plus d'établissements refusent d'ailleurs d'héberger les agents. Certains ont carrément fermé leurs portes. Il ne s'agit plus de seulement faire du bruit. Le 25, en bas de l'hôtel Home to Suites, des barricades sont érigées, des vitres de l'hôtel sont taguées, des tueurs vivent ici. Le hall est envahi et la déco est refaite. Même des clients de l'hôtel se joignent à la manif et des personnes circulant en voiture viennent simplement se garer en plein sur l'avenue. Après 2 heures de boucan, l'ICE tente une sortie. La foule réplique en lui lançant des casseroles et des boules de neige. Puis tout le monde se disperse. Une demi-heure plus tard, on revient pour reprendre le concert et taguer plus de murs. Cette fois, c'est la police qui arrive et qui suit le rassemblement dans les rues adjacentes. Or, non loin de là, un autre groupe attendait son tour et prend le relais. Le quartier sera ainsi animé pendant plus de 6 heures. Début février, la pression populaire ne se relâche pas et la tension devient telle que c'est finalement Trump qui craque. Après un premier retrait de 700 agents, la fin de l'opération de l'ICE est annoncée le 12 février. Les collectifs célèbrent cette première victoire. Plus de 30 000 personnes auraient participé de près ou de loin au comité de réponse rapide. We are the voices and your end ain't far. La bataille de Minneapolis, avec l'ensemble du mouvement anti-ICE aux États-Unis, doit faire date dans notre référentiel de résistance contemporain. Il démontre que des villes unies et organisées autour du lien social, de l'action simple d'assister, d'alerter et d'être en présence, peut faire face à la 13e armée du monde, dirigée par un fasciste tel que Donald Trump. Bien sûr, la victoire n'est pas totale et l'ICE est toujours là. Le 17 février, elle a tué une enseignante dans l'état de Géorgie. À Minneapolis, les comités de réponse rapide sont en ce début mars en plein dans une semaine de mobilisation pour ne pas relâcher la pression. C'était l'actu des oubliés, merci de nous avoir écoutés. Au doublage, Marie-Lou, Mona et Antonin. Wanna pull up in a sprinter. 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Fuck a police officer. Them shots get the poppin'. I got a proposition. Vous retrouverez toutes nos sources sur l'audioblog L'Actu des Oubliés. Quant à la musique, vous avez pu entendre 3 chansons liées à la lutte contre l'ICE. La première du rappeur Nourdé, arrêté pendant les émeutes à Minneapolis, avec la chanson Black Kid White Town. Ensuite Ice Age de Track Boost et Nuestro Cielo. Et en ce moment Anti-Ice de Lil Skibidi Man. Joyeux 8 mars et belle grève à toutes et tous. Prenez soin de vous et de vos voisins voisines. Et à dans un mois pour le prochain épisode.
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